Marie n'était qu'une petite fille de 11 ans. C'était maintenant une belle jeune fille, certes capricieuse, mais rayonnante. Chopin s'émut devant cette beauté boudeuse. Il lui offrit le manuscrit de sa valse en la bémol majeur, opus 69, numéro 1. Elle lui offrit une rose, et ils décidèrent de se retrouver l'année suivante à Marienbad. Ce fut pour Chopin une période presque heureuse. Il fut reçu par Mendelssohn et par Frédéric Wieck, très grand professeur de piano et père de Clara, la future épouse de Robert Schumann. Wieck, après avoir analysé la partition des variations sur un thème de Mozart, écrivait « Chapeau bas, messieurs, un génie !» Lorsque Chopin revint à Paris, la presse salua ainsi son retour. Un des pianistes les plus brillants de notre époque, Frédéric Chopin, est de retour à Paris après avoir fait en Allemagne une promenade qui a été pour lui une véritable ovation. Partout, son admirable talent a obtenu l'accueil le plus flatteur et excité l'enthousiasme. Chopin, lui, restait secret, n'existant que par son monde intérieur, raffiné et délicat. Mais Marie lui avait donné une rose, c'en était assez pour entretenir le rêve. En juillet 1836, fidèle à la promesse faite à la jeune femme, il se rend à Marienbad. La nouvelle de son arrivée se répand comme une traînée de poudre. Schumann voulut venir le voir, mais Chopin ne lui répondit même pas. Il n'était pas là pour ça. Marie aussi était venue à Marienbad, certes avec ses parents, mais elle était là. Et elle aussi rêvait. Elle était aimée du plus grand pianiste du monde. Marie Wodzinski était intelligente et cultivée, douée pour la musique, mais aussi pour la poésie et la peinture. C'est elle qui a peint le portrait le plus connu de Chopin, une aquarelle réalisée pendant leur séjour à Marienbad. Louis-Napoléon l'avait surnommée la brune fille d'Euterpe. Mais au bout d'un mois, la famille Wodzinski dut regagner Dresde. Chopin les suivit afin de prolonger cette intimité heureuse. Ses veillées autour du piano, ses émerveillements devant les œuvres exposées dans les musées, mais surtout ses promenades silencieuses, les épaules se frôlant, les doigts enlacés et les yeux brillants d'émotion. À Dresde, le comte et la comtesse Wodzinski accueillirent Chopin avec sympathie. Bientôt, il fit partie de la maison.

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1: Bien, alors nous avons vu les deux cousines brestoises qui deviendront des femmes de lettres reconnues. J'ai présenté Julie Borius, je vais présenter aujourd'hui sa cousine, Marie-Zoé Palane de Champeaux. Marie-Zoé Honorine Palane de Champeaux, née le 13 juin 1875, à 5h30 à Brest, 6 rue d'Aiguillon. Elle est la fille d'Adolphe Paul Palane de Champeaux, médecin de première classe de la marine, et de Louise Borius, qui, nous l'avons vu, se sont mariés à Brest le 27 juillet 1874. Les témoins sont ses deux oncles, Alfred Émile Borius, qui est médecin de première classe de la marine, et François Prosper Palane de Champeaux, qui est étudiant en médecine, et tous deux sont domiciliés à Brest. Le père de Marie-Zoé est en service à terre à Brest depuis le 4 février 1873, et il n'en repartira qu'à son départ à la retraite le 6 septembre 1879. Il avait d'abord commencé sa carrière comme chirurgien de marine à l'école de médecine navale de Brest. Nommé chirurgien de troisième classe, il embarque sur la Pomone pour naviguer en Méditerranée et en mer Noire jusqu'en février 1856. Il occupera des postes à terre, à Brest, Toulon, Lorient et Cherbourg, ainsi que de nombreux embarquements comme chirurgien de deuxième classe, puis de première classe. En octobre 1867, on le retrouve comme médecin de première classe, et chose étonnante, il n'obtiendra son doctorat en médecine qu'en avril 1874. Il faut en effet savoir que les chirurgiens de marine ne suivaient pas un cursus de docteur en médecine. Et ils étaient formés en 2 ans. Ce sont les anciens barbiers de l'époque plus ancienne. Et avec son doctorat en médecine, on le retrouve en 1878 comme agrégé à l'école de médecine navale de Brest, où il enseigne la chirurgie élémentaire, théorique et pratique. Il est promu médecin principal le 31 juillet 1879, et ensuite il est admis à faire valoir ses droits à la retraite à titre d'ancienneté de service. Il était chevalier de la Légion d'honneur. Il a accompli 27 ans, 9 mois et 25 jours de service, dont 12 ans et 6 mois à la mer. Il totalise 2 ans, 8 mois et 23 jours de guerre, notamment la guerre de Crimée et la guerre de 1870. Il figure dans le répertoire général des bibliographies de René Kerviller, qui est un répertoire général des biologies bretonnes. Il a 45 ans et sa fille Marie-Zoé, 4 ans. Il verra cette petite grandir quelques mois avant son départ le 11 janvier 1881. Nous pouvons noter au passage un Palane de Champeaux, Jean-Baptiste, Marie, lieutenant de vaisseau, membre de la loge maçonnique brestoise, les élus de Sully, en 1802. Et c'est un autre aspect de la famille à cette participation à la loge maçonnique. Par contre, de façon étonnante, ni les Borius, ni les Palane de Champeaux ne figurent dans le dictionnaire des médecins de marine. Que devient cette petite fille après la mort de son père? Elle a 6 ans, rien n'indique. Pas plus que sa cousine Julie Borius, elle ne figure dans la liste des élèves de l'école de la retraite. Les deux cousines ont-elles bénéficié d'un précepteur? Ce n'est évidemment pas impossible. Marie-Zoé acquérera une solide formation pour lui permettre de devenir préceptrice et écrivaine. Alors, leur vie d'adulte de Julie Borius, nous ne savons rien. Il est probable qu'elle ait vécu de sa production littéraire à Paris. Nous verrons cette production dans le chapitre suivant. À la mort de sa cousine en 1932, elle devient sa légataire universelle. Elle habite 127 avenue de Villiers à Paris, dans le 17e arrondissement, près de la porte de Champéret. Elle décède à cette adresse le 21 mars 1942, à 2h. La déclaration est faite par Pierre Aviron, âgé de 19 ans, employé, né, nous ne savons rien du lien avec ce garçon. Elle est restée célibataire, elle décède à 80 ans, plus ou moins dans la misère. Nous en savons un peu plus sur sa cousine, Marie-Zoé Palande de Champeau. Avant de se retirer à Stein, dans la banlieue parisienne, elle a exercé les fonctions de préceptrice dans plusieurs familles, d'abord à Bresse jusqu'en 1911, ensuite à Vannes en 1916, à Chalon-sur-Saône et à Arcachon avant de rejoindre Paris en 1926. Il s'agit probablement de familles ayant un lien avec la marine. En 1927, alors qu'elle passe les derniers jours de décembre, probablement avec sa cousine Julie Brolius, elle fut soudain atteinte d'une hémorragie cérébrale, on appelle ça un AVC maintenant. Elle est transportée d'urgence à l'Hôtel Dieu, dans le 4e arrondissement. Elle restera partiellement paralysée. Elle décédera le 17 août 1932 à 12h à l'hôpital Tenon, 4 rue de la Chine, dans le 20e arrondissement. C'est un employé de l'hôpital, M. Lucien Chaplin, âgé de 37 ans, qui en fait la déclaration. Elle est domiciliée 68 rue Carnot-Austin, dans la Seine, devenue la Seine-Saint-Denis maintenant. Comme sa cousine, elle est restée célibataire. Elle décède dans la misère, presque sans ressources. Elle a 57 ans. Julie Brolius devient sa légataire universelle. Nous allons voir maintenant un peu leur production littéraire. Il y a une appréciation générale. Avant de présenter les œuvres des deux cousines, il convient de replacer dans son contexte cette littérature. Le contexte social, économique, moral et religieux. L'Église, en effet, joue un grand rôle dans la diffusion de la littérature romanesque du XIXe siècle et des premières décennies du XXe siècle. Un ouvrage important de 248 pages nous éclaire dans ce domaine sous le titre « Essai de classification au point de vue moral des principaux romans et romanciers de notre époque de 1800-1914 avec notes et indications pratiques ». L'auteur, l'abbé Louis Bethlem, classe les ouvrages et les auteurs. En 1914, paraît la 6e édition, ce qui montre le succès de ce livre. L'abbé, dans sa préface du 3 mai 1914, précise « Cet ouvrage n'a plus besoin d'être présenté au public. Il est connu de toutes les parties du monde depuis près de 10 ans qu'il a paru. Il a obtenu auprès du clergé, des familles et des œuvres un succès considérable. Pour beaucoup, il est devenu classique. » Il se recommande à tous par les services qu'il donne, par la multitude des renseignements qu'il donne également, par le bien qu'il a réalisé et enfin par les hautes approbations dont il a été honoré. C'est une œuvre non moins vaste que nécessaire, disait la lettre pontificale adressée à l'auteur le 14 janvier 1913. Une œuvre qui fait le plus grand bonheur de votre zèle et à votre activité sacerdotale, et qui mérite au plus haut point la reconnaissance de tous les honnêtes gens, et surtout des pasteurs des âmes. Le Saint-Père applaudit de ses succès, et de tout cœur, sa sainteté vous approuve, bénit votre œuvre. La suprême approbation du souverain pontife, ajoutée à tant d'autres, a déjà consacré le succès de notre petit livre. Elle groupera en rang plus serré encore, le public catholique autour de l'œuvre de salubrité morale et d'apostolat catholique dont Roman à lire fut le premier essai. L'auteur classe les romans en plusieurs catégories. Roman à proscrire, roman mondain, roman adolescent et roman pour tous. Dans la première catégorie, roman à proscrire, figurent de nombreux auteurs du XIXe siècle parmi les plus célèbres, jusqu'aux plus humbles. Balzac, Hugo, Zola, et l'auteur précise, en vertu de la morale chrétienne, les écrivains pervers ne se contentent pas de peindre le péché sous les couleurs les plus hideuses ou les plus attrayantes. Ils s'appliquent encore à le justifier, et ce qui met le comble au scandale, non seulement ils fascinent les sens et gâtent les cœurs, ils pervertissent aussi les idées. En dehors de quelques grands romans qui sont cités, j'ai noté Armand Charpentier, né à Brest en 1854, violent adversaire de la religion, il a écrit au souverain pontife pour le supplier de supprimer les dogmes surannés et les superstitions, et a développé dans plusieurs romans l'évangile du bonheur dédié à Léon XIII, des idées opposées à la doctrine et à la morale chrétienne. Par contre, il flatte un autre breton, Frédéric Plessis, né à Brest en 1851, poète et romancier, professeur de poésie latine à l'École normale supérieure, auteur d'une forte étude sur Properz, et l'abbé le déclare convenir à tous. À propos des romans mondains, il précise pour les femmes du monde. Les romans remplissent le monde et ils ont le mot de Monseigneur Landriot envahi jusqu'aux retraites autrefois pacifiques et solitaires du toit domestique. Aussi, les femmes, à cause de leur existence plus retirée, sont-elles plus souvent exposées à leur dangereuse influence, surtout si elles appartiennent à des familles où la frivolité, les voyages et les longs loisirs constituent des devoirs de bienséance. Ce qu'elles cherchent et ce qu'elles trouvent trop facilement dans ces lectures, nous n'avons pas à le discuter ici.

dans quelle mesure et à quelles conditions ces lectures sont-elles inoffensives, c'est au tact chrétien des intéressés qu'il appartient de le préciser. Pendant que les messieurs s'empoisonnent avec des liqueurs fortes, vous prenez du doux, mesdames, mais du doux, c'est encore dans l'alcool. Il est utile qu'à titre de remède, ne devrait se prendre que sur ordonnance. Il cite ensuite les romans honnêtes, qui peuvent être lus sans danger par des jeunes gens, des jeunes filles, sagement formées. J'en arrive aux romans d'adolescents. Et là, il cite Julie Borius, alias Averley, née à Brest, en 1862, elle a signé ses deux noms, de ses deux noms dans nombre de romans, bienfaisant, une dette de cœur, en roulotte, etc. Et il termine son ouvrage par les romans pour tous. On peut imaginer, à cette époque, l'impact d'un tel livre auprès de la population profondément croyante et pratiquante. Pour ceux qui ont l'heur d'être retenus par une, c'est une publicité énorme. L'influence sur le commerce du livre est considérable, ainsi que sur la renommée des auteurs et de leurs ouvrages. Un autre élément, non moins important, est à prendre en compte, c'est la misogynie régnante, où les femmes sont systématiquement écartées des prix littéraires. C'est ainsi qu'elles sont amenées, en 1904, à créer le prix Femina. Ce prix sera créé par 22 collaboratrices du magazine La Vie Heureuse, soutenu aussi par le magazine Femina du groupe Hachette sous la direction de la poétesse Anna de Noailles, afin de constituer une autre proposition au prix Goncourt qui consacrait de facto des hommes. Julie Borius, qui a publié chez Hachette, était-elle parmi les 22 femmes? Je n'ai pas trouvé la réponse. Un autre livre, plus récent, est intéressant pour situer les écrivains de cette période, Ouvrière des lettres, de Hélène Constant. Hélène Constant est une agrégée de lettres, titulaire d'un doctorat, en 1976, je la cite. Ouvrière des lettres, de qui et de quoi s'agit-il? De ces quelques centaines de romancières qui, sous la Troisième République, alimentaient en feuilleton et en volume collection de gros romans à 65 centimes, de 32 à 64 pages. Qu'elles écrivent pour enfants, jeunes filles, femmes du peuple ou femmes du monde, qu'elles signent dans la presse et des éditions catholiques ou dans les journaux ou collections à destination des classes populaires. Elles travaillaient à la chaîne et le plus souvent sur commande, productivité oblige. Les titres s'accumulaient au fil des années et des mois, inlassablement. Elles écrivaient des histoires d'amour pour préparer des jeunes personnes au mariage, ou des petits récits dramatiques, ou des malheurs s'abattaient en rafale successivement sur des victimes pitoyables et héroïques, jusqu'au dénouement toujours heureux. Elles-mêmes se désignaient comme des ouvrières du livre. Et elles continuent, elles ont emporté leur œuvre dans l'oubli. On a voulu savoir qui elles étaient, car c'est avec et par la formidable expansion de cette littérature industrielle que les femmes sont devenues des professionnelles de l'écriture romanesque. Parvenaient-elles à vivre de ce métier? Comment étaient-elles appréciées de leurs dizaines de milliers de lectrices? La critique institutionnelle les ignore ou les traite avec un mépris que partageaient leurs confrères romanciers et populaires. La plupart, mais pas toutes, signées d'un ou multiples pseudonymes, mais ne travestissaient pas systématiquement en homme. Le recours au pseudonyme pouvait être aussi un jeu ou une obligation professionnelle. L'oubli et les jeux de cache-cache rendent la quête incertaine, les résultats parcellaires. On a voulu ouvrir des pistes dans un domaine encore peu exploré.

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1: Xavier Graal, ingénieur mécanicien, mort à Merzelkébir en 1940.
2: Voici l'histoire de Xavier Graal, ingénieur mécanicien, sa vie, sa mort, l'histoire de sa famille et de son bateau. Biographie établie d'après les informations recueillies par son fils, Hervé Graal, l'ingénieur mécanicien en chef de première classe Albé Boré et le capitaine de vaisseau Bernard Jacquet, marin par tradition familiale.
1: Xavier Graal naît le 1er septembre 1907 à Landévennec, petit port de la rade de Brest, devenu au début du XIXe siècle une station maritime accueillant les navires de la flotte de réserve. Les marins et leurs familles y sont donc nombreux. C'est à Landévennec que sa mère, Jeanne Huon, rencontre Henri Graal et l'épouse en 1905. Jeanne est la fille d'un premier maître mécanicien, François-Xavier Huon, ancien compagnon du Tour de France, puis engagé dans la marine, venu se retirer à Landévennec.
2: Henri est le fils de Mathieu Graal, premier maître fusillé, habitant également le village. Henri a servi dans la marine et termine sa carrière comme premier maître, fourrier. Après avoir participé à des campagnes en Chine, aux Dardanelles, en mer Noire, ils ont bourlingué sur toutes les mers du monde. Et Xavier, dont l'enfance fut bercée des récits de ses marins, était donc quelque peu prédestiné à poursuivre cette tradition dans une famille dont les antécédents maritimes remontent au moins à la Révolution.
1: Enfin,
2: le cuirassier Dunkerque, mis hors de conflit le 3 juillet 1940. Lieu de combat, Merzelkébir, Algérie. Cause de l'attaque. Navire amiral de l'escadre attaqué le 3 juillet 1940 par les Anglais à Merzelkébir pour éviter, selon Churchill, qu'elle ne tombe aux mains des Allemands, opération catapulte, dans l'impossibilité de riposter et d'appareiller, le Dunkerque est gravement touché par les tirs des cuirassiers anglais. Avec de nombreux marins tués ou blessés, il finit par s'échouer au fond du port. Le 6 juillet, lors d'une attaque aérienne par les Anglais, le navire subit une deuxième fois d'importants dégâts, ajoutant encore de nouvelles victimes. Le Dunkerque a été réparé sommairement, puis sabordé à Toulon en 1942 pour ne pas être pris par les Allemands.
1: Une jeunesse studieuse. Enfant, Xavier fréquente l'école communale de Landévennec, puis l'école des Frères de Recouvrance à Brest. Enfin, l'école Chevrolier de Nantes, afin de préparer le concours d'entrée à l'École nationale d'arts et métiers. Il entre à l'école d'Angers en 1924, à 17 ans. Il y trouve une camaraderie et un esprit de solidarité incomparables qui l'accompagneront toute sa vie, et même au-delà. À sa sortie en 1927, ses brillants résultats lui permettent d'entrer sans concours à l'École navale. Et plus précisément, en raison d'une acuité visuelle insuffisante, à l'École des ingénieurs mécaniciens de la marine, EIMM. Cette promotion de l'EIMM compte 44 élèves, dont 37 sont Gadsarts. Xavier est le plus jeune d'entre eux, admis sans concours.
2: Un itinéraire professionnel de marin, officier mécanicien. À sa sortie de l'EIMM, il est nommé ingénieur mécanicien de troisième classe, un galon. Le 15 septembre 1929, il embarque successivement le croiseur léger, 8000 tonnes, Primauguet, puis sur le Duguay-Trouin, du même type, sur le Provence, son premier cuirassé, le torpilleur de 700 tonnes, Ova, et le contre-torpilleur Bison. Xavier reçoit son deuxième galon, ingénieur mécanicien de deuxième classe. Le 1er octobre 1931, il embarque à bord du croiseur Duplex, alors en essai à Lorient.
1: En 1934, il embarque à bord du cuirassé Bretagne, futur martyr de Merselkébir. Promu en 1936 ingénieur mécanicien de première classe, lieutenant de vaisseau, Xavier Graal devient le chef du service machine du torpilleur de 610 tonnes, la Flore, en construction à Nantes, puis en essai à Lorient. Sous les ordres du lieutenant de vaisseau et futur amiral Paul Ortoli, la Flore naviguera en Méditerranée en participant aux opérations de surveillance de l'embargo pendant la guerre d'Espagne. Il débarque pour revenir à Brest en tant qu'instructeur à l'école navale.
2: Xavier Graal est affecté à la batterie côtière de Toulbroc, à l'entrée de la rade de Brest. Si cette affectation lui permet une vie familiale agréable, elle ne correspond pas à sa volonté profonde. La lecture des lettres qu'il écrit à l'époque montre que ce n'est ni par un quelconque romantisme, ni par un militarisme exacerbé, que Xavier Graal demande une affectation plus proche de l'action. Il a parfaitement compris que cette guerre n'est pas seulement un enjeu territorial, comme en 1914, mais un enjeu de civilisation, un choix de société entre totalitarisme et démocratie. Il embarque ainsi à bord du navire amiral de la flotte de l'Atlantique, le Dunkerque, où il est placé sous les ordres de l'ingénieur en chef Edmond Hégon.
1: Deuxième guerre mondiale. La flotte de l'Atlantique est commandée par l'amiral Jean Soul et compte parmi ses unités des bâtiments de ligne de la Royal Navy, en particulier le croiseur de bataille HMS Hood. L'escadre franco-britannique demeure très active en Atlantique Nord durant la drôle de guerre, patrouillant au cours de l'hiver 1939 afin d'empêcher les raids des cuirassés de poches allemands. Au cours de ce même hiver, le Dunkerque transporte l'or de la Banque de France jusqu'à Halifax, avant de revenir sur Brest au printemps. Le Dunkerque, appareil de Brest, début avril, pour Merselkébir, est le théâtre d'opération de la Méditerranée. L'Italie de Mussolini, profitant de la débâcle du mois de mai, déclare la guerre à la France. La marine, invaincue, poursuit sa tâche. C'est ainsi que le Dunkerque participe encore à une dernière sortie en opération de guerre les 13 et 14 juin, à la recherche d'un hypothétique croiseur allemand, mais en échappant à des torpilles lancées par un sous-marin italien, qui, lui, est bien réel.
2: Le 22 juin 1940, le maréchal Pétain signe l'armistice qui marque la fin des hostilités entre la France et l'Allemagne. Le Royaume-Uni demeure le dernier pays en guerre contre Hitler. Ce jour-là, la flotte française est majoritairement dispersée dans de nombreux ports hors de la France métropolitaine. Afrique du Nord, Dakar, Égypte et même Grande-Bretagne. L'avenir de cette flotte, encore intacte, préoccupe Churchill, devenu Premier ministre de la Grande-Bretagne depuis un peu plus d'un mois, alléguant sa crainte de voir les navires français tomber aux mains des Allemands ou des Italiens, ce que ni les faits, ni l'examen des archives n'ont par la suite jamais permis de démontrer. Il ordonne leur capture ou leur destruction, où qu'ils se trouvent dans le monde. C'est l'opération Catapulte, conçue par Churchill contre l'avis de plusieurs amiraux anglais qui la jugent inutile et dangereuse sur le plan stratégique.
3: Les Anglais ouvrent les hostilités en faisant miner l'entrée de la rade par leurs avions.
1: Le drame de Merselkébir, 3 juillet 1940, opération Catapulte. Vers 7 heures du matin, une escadre britannique commandée par l'amiral Somerville se présente devant Merselkébir afin de remettre un ultimatum de Churchill demandant à la flotte française de se rendre, faute de quoi il coulera les navires. Dès qu'il en prend connaissance, l'amiral Jean Soule, commandant l'escadre française de Merselkébir, cherche à gagner du temps pour négocier une solution acceptable par les Anglais. Mais le gouvernement britannique reste intraitable et après 10 heures d'une négociation infructueuse, l'escadre britannique ouvre le feu peu avant 18 heures sur les navires français incapables de se défendre.
2: Le cuirassé Bretagne est touché. Il chavire en quelques minutes, emportant avec lui plus de 900 marins, dont beaucoup périront lentement asphyxiés dans les compartiments étanches du navire retourné, impossible à atteindre par les sauveteurs. Les rares rescapés nagent dans le mazout en feu et seuls quelques-uns d'entre eux réussissent à sortir de cet enfer.
1: Sur le Dunkerque, plusieurs obus tombent dans la machine ou sur l'une des tourelles avant et provoquent de gigantesques explosions et incendies. Lorsque les sauveteurs parviennent à pénétrer les compartiments des machines, le spectacle qui les attend est terrifiant. Ils découvrent des corps ébouillantés par la vapeur ou déchiquetés par les explosions. Un obus de gros calibre a pulvérisé l'arrière du contre-torpilleur Mogador et avec lui, les 38 hommes qui s'y trouvaient. Le 6 juillet, les avions torpilleurs du porte-avions Arc Royal reviennent pour tenter de neutraliser le Dunkerque, ajoutant encore une centaine de victimes à la longue liste des disparus.
2: Cette tragédie aura coûté la vie à 1297 marins français. Xavier Graal était l'un d'eux. Il n'a pas voulu quitter ses hommes prisonniers dans la machine en feu, après avoir aidé quelques-uns d'entre eux, encore valides, à s'échapper. Xavier Graal est resté parmi les mourants et a péri, lui aussi, asphyxié par la fumée mortelle.
1: Quelques semaines plus tard, Xavier Graal fut proposé pour la Légion d'honneur, décernée à titre posthume en 1944 et remise à son jeune fils en 1945, avec une proposition de citation à l'ordre de l'armée. Officier d'élite, tué glorieusement à son poste de combat lors de l'agression britannique à Merselkébir le 3 juillet 1940. La croix de guerre avec palme, qui lui fut décernée, confirma cette proposition. Recherche documentaire de l'association Omar.

0: Bonjour à tous, vous êtes sur Radio Neptune et nous avons le grand plaisir aujourd'hui de présenter la nouvelle saison, mais en tout cas le début de la saison 2026 de Plage Magnétique en compagnie de sa nouvelle directrice Vanessa Kak. Bonjour.
1: Et bonjour.
0: Et d'Anaïs Demont qui est la responsable de la communication de Plage Magnétique. Bonjour Anaïs.
2: Bonjour.
0: Alors, je me suis demandé, le thème de votre édito, c'est de la joie. Je me demande bien pourquoi.
1: Tout va très bien.
0: D'où vient cette idée ?
1: Cette idée vient d'un constat. On le connaît, on le mesure chaque jour. Et donc, de se dire, aujourd'hui, je pense qu'il faut être très courageux pour réussir à être joyeux. C'est un vrai boulot. Et dans ce boulot, en fait, on retrouve un peu l'essence de nos métiers aussi. C'est-à-dire comment on fait... communauté dans la joie autour d'une forme artistique quand même.
0: Oui, parce que c'est pas une joie extatique, c'est une joie qui peut être aussi militante. La joie peut avoir de la force.
1: Bien sûr, la joie peut avoir de la force et effectivement, il y a plusieurs phrases, plusieurs citations qui disent ça, mais en gros, les fascismes aiment les corps tristes, c'est ce qu'ils cherchent aussi en général. Et le jazz a ça en lui, c'est-à-dire le jazz est né quand même de la résistance de minorité et cette résistance elle s'est quand même construite dans la joie ou dans le beau et le doux. Donc c'est vraiment ça que j'ai voulu partager.
0: Je dirais aussi le tempo, parce que quand on regarde la programmation, ce qui arrive, c'est 15 rendez-vous d'ici la fin du mois de juin. Une manière d'occuper effectivement le calendrier, mais aussi l'espace dans divers lieux. Et on va en parler tout au long de ce rendez-vous. Je vous propose qu'on commence par quelques découvertes sonores diverses et variées. Il y a une très grande variété dans cette programmation. Et on part tout de suite au nord-nord de l'Europe, du côté de l'Écosse, avec des sonorités qu'on connaît par ici, mais peut-être pas déclinées de cette façon-là.

0: Les amateurs de small pipes ou de cornemuses écossaises peuvent déjà se mobiliser pour ce rendez-vous du 30 ou 31, je crois. Hein,
1: 31.
0: Le 31 à la piscine. Alors, on se posait la question du nom, de la prononciation. Anaïs, comment vous prononcez ?
2: Je dirais Brigda Campbell.
0: Campbell, ça fait, oui, voilà. Assez écossais.
2: Mais hein, écrit Chamble.
0: Chamble. Ouais.
2: Voilà, si jamais vous cherchez sur Internet, c'est Chamble.
0: Elle est née à l'île de Skye. Elle a déjà sorti plusieurs albums. On l'avait entendue il y a quelques années lors d'un festival No Border. C'est une redécouverte quand même, Vanessa, pour pas mal de gens.
1: Oui, je pense. Et puis, entre-temps, elle a quand même multiplié des collaborations assez prestigieuses. Et elle a fait son petit nid depuis, à l'international, depuis sa petite île. Voilà.
0: Voilà, on est dans un pays aussi de sonneurs, hein, des gens comme Patrick Mollard ou Erwan Keravec, qu'on a entendu il n'y a pas très longtemps. Donc, il y a une espèce de tradition. Alors, elle va se produire dans un lieu qui est inhabituel pour Plage Magnétique. Ouais. C'est la piscine, qui n'est pas inhabituelle pour vous, parce que c'est juste en face, quasiment.
1: C'est nos voisins,
0: Jean Jaurès, à Brest.
1: On traverse la rue et on va chez les voisins de la piscine. Et en fait, ça s'est décidé pour plusieurs raisons, mais surtout pour le côté immersif. Donc, Brigda Campbell, elle développe une musique vraiment hypnotique, basée sur beaucoup de répétitions, un côté très immersif dans le son. Donc, on se disait d'aller dans un bassin, ça faisait sens. Et en plus de ça, elle développe en fait de la vidéoprojection pendant son live. Donc du coup, là, on sera aussi immergé dans les images. Et elle a porté un soin particulier à ça. Enfin, on sent que là, sur cette sortie d'album, elle a vraiment soigné cet aspect-là, sur des paysages. La partie landscape est très importante.
2: Ce qui n'était pas le cas pour la date de No Border, il me semble.
1: Non,
2: elle
1: pas
2: était
1: du tout.
2: Seule sur scène.
1: Ouais. Donc là, on va vraiment s'immerger dans la piscine.
0: Alors, on va dire aux auditeurs que s'ils le souhaitent, ils peuvent voyager un petit peu au-delà, quasiment au cours d'un week-end. Alors, on ne va pas le qualifier de celtique, parce que ça serait totalement impropre. Mais il y a un drôle d'oiseau qui atterrit au Vauban le dimanche qui suit, le 1er février. C'est Alabaster de Plume. Alabaster de Plume, c'est, je pense, l'un des musiciens dont on parle le plus actuellement dans le petit monde, encore, du jazz et de ses dérivés, parce qu'on est assez loin d'un jazz, on va dire, classique. Hein. C'est un chanteur, c'est un saxophoniste, c'est un poète, producteur de disques. C'est vraiment formidable, là, que de l'accueillir le dimanche au Vauban. J'imagine que vous en êtes ravis.
1: Ah, tout à fait. Moi, j'ai sauté sur l'occasion. En fait, ça s'est construit autour notamment du festival Autre Mesure à Rennes, en fait, qui a lieu dans cet intervalle. Et donc, c'est ce qui permet aussi de créer des logiques de tournée et donc de travailler à son accueil avec le Panonica, Autre Mesure et nous. Du coup.
0: Panonica, dont le concert est complet d'ailleurs.
1: Tout à fait, dire. Donc, complet à Nantes.
0: Pour les Nantais qui ne peuvent pas aller à Nantes, eh ben, qu'ils viennent à Brest, en fait,
1: Brest.
0: Venir voir le concert.
2: Ceux qui se situent entre Nantes et Rennes, autrement dit, la pointe du Finistère, la partie du Morbihan.
1: Voilà, donc effectivement, à la Bastard, moi je suis super ravie de l'accueillir et aussi d'accueillir un personnage. Parce que là, pour le coup, oui, vous avez parlé de drôle d'oiseau, c'est un peu ça. Il est un peu lunaire, quoi. Enfin, quand on va avoir un concert d'Alabaster, on va avoir quelque chose de rare. Et les gens qui seront là, ils vont vivre quelque chose de rare et qu'ils ne reverront pas ailleurs.
0: Oui,
2: et en même temps, profondément ancré, parce que quand on va voir les prises de parole d'Alabaster, elles sont très, très impliquées, enfin, en termes de citoyenneté, de
1: donc,
2: défense des droits de l'homme. Voilà, c'est ça, il est très militant. Et donc, ça se retrouve aussi dans sa musique, qui est à la fois très poétique, mais très humaniste, et vraiment consciente, faite en conscience. Donc,
0: On entend là d'ailleurs le début d'un morceau qui est dans le thème de la joie. Ça commence par un rire. C'est un très très beau morceau. Alors, extrait d'un album. Il produit aussi ses albums, alors parfois dans des tout petits studios au nord de l'Écosse. Lui est originaire de Manchester. Hein. Son vrai nom, c'est Angus Fairbairn. Et il produit ses disques sur le label de Chicago, International Anthem, qui sont toujours de très très très grands disques. Et ben, c'est le cas de celui-ci, dont voici un extrait. Alabaster de Plume, notez bien son nom, dimanche 1er février au Vauban, et c'est à 17h, le concert, je crois.
2: 17h30.
0: On l'écoute.

0: 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De plume, vous êtes sur Radio Neptune et avec Vanessa Kak et Anaïs Demont, nous dévoilons, nous détaillons la programmation, la nouvelle programmation 2026 de Plage Magnétique avec de nombreux rendez-vous. On parlait d'un drôle d'oiseau à propos d'Alabaster de plume. Il y a plein de rendez-vous singuliers qui sortent des sentiers battus entre cette date-là du 1er février et la fin du mois de mars. On ne peut pas tout détailler évidemment de cette programmation, mais comme ça rapidement, peut-être un petit mot sur un concert qui va avoir lieu à Aguilaire et qui est très très étonnant, autour du Köln Concert de Keith Jarrett notamment.
1: Tout à fait. Ouais. Donc, moi, je ne sais pas si tu veux en parler,
0: Vanessa,
1: ou si je me lance.
2: On va en parler, bien sûr.
1: Donc, on accueille un drôle d'oiseau qui court beaucoup.
0: Absolument.
1: Qui court très rapidement, je crois.
0: C'est ça, le jazz et la course de fond.
1: C'est ça, exactement. Bah oui, tout à fait. Et notamment pour le Köln Concert. Donc, Mélène Dalibert, qui est pianiste, et par ailleurs, plutôt marathonien, ou je pense qu'il fait pas mal de trail.
2: Il pratique le trail, le marathon, voilà. Deux.
0: Et il a décidé de rendre hommage, entre autres choses, au fameux concert de Keith Jarrett, le Köln Concert, dont c'est un anniversaire, là, en cette période, je ne sais plus, il y a 40 ans, 50 ans
1: peut-être, j'ai plutôt 50.
2: 50. Ouais, 50. Ouais. Oui, 50.
1: Tout à fait. Et
0: alors, qu'est-ce qu'il va faire? Il va le rejouer?
2: Ouais, c'est une interprétation du Köln à sa sauce, voilà. Donc après, est-ce qu'il va accepter de jouer sur un piano un peu pété et s'en plaindre à la fin? On ne sait pas, mais en tout cas, il va courir avant ça. Donc l'idée, c'est qu'il arrive le 31. L'idée de ce concert, en fait, c'est aussi de n'avoir aucun impact sur l'environnement.
0: Oui, voilà, j'ai
2: donc
0: vu ça.
2: Il arrive en train et hop, il court. Et il court de piano en piano. C'est-à-dire que nous, on lui dit, là, il y a un piano, il y a du public qui t'attend. Il court.
0: Ça va commencer à la gare, alors?
2: Ouais, ça va commencer à la gare. Et là, on doit délimiter le parcours sur les deux jours. Donc du coup, ça peut aller chez des habitants, ça peut aller dans des collèges, dans des EHPAD, partout où il y a des pianos et où il y aurait un public pour l'écouter. Alors, on n'est pas sur des concerts entiers. Il jouerait une vingtaine de minutes et il repart.
0: Il prend sa douche quand il arrive chez les particuliers.
2: Et alors, il prendra sa douche.
1: On sera là pour l'accueillir avec des serviettes propres.
2: Et avant le Köln Concert aussi, il prendra sa douche. Et je pense qu'il mettra un habit de lumière quand même pour arriver sur

0: vu. Hein.
1: Non, je crois pas, ouais, effectivement.
0: Que, assez rare aussi, c'est le trio Cadoret, Stéphan et Thévenard qui va se produire. Alors, autour de la mémoire de la musique bretonne, notamment, d'un label très connu qui s'appelle Moïse Braise, semble-t-il, ouais. Et qui, dans les années, alors probablement dans les années 50-60, a fait un travail de réécoute, de réinvention, de collectage du patrimoine. Et donc, ils sont partis, en fait, des disques pour créer leur programme, les disques et les enregistrements avec leurs imperfections, d'après ce que j'ai compris. Et c'est un trio, c'est une très, très belle idée, ça, encore. Ouais. Encore une rencontre entre le jazz et d'autres territoires.
1: C'est ça. Bah, après, on avait rencontré Pierre Stéphan dans le cadre de l'Atlantic Jazz Festival. Moi, j'ai bien aimé cette rencontre parce qu'on a pu lui faire faire des trucs un peu fous, qui n'étaient pas du tout prévus au départ. Il s'est retrouvé dans le téléphérique, il s'est retrouvé à jouer comme ça, de manière ultra simple et sans technique, dans plein d'endroits, et j'ai trouvé ça super.
0: Au moment de l'inauguration, hein,
1: notamment. Ouais, c'est ça. Et donc, du coup, l'idée, c'était de pouvoir continuer un peu le travail avec lui, donc sur ce projet-là. L'idée, c'est aussi d'aller dans un nouvel espace, enfin, dans lequel on n'allait pas jusqu'ici, c'est-à-dire l'espace Léo Ferré à Bellevue, avec qui on va commencer un travail, en fait. Et voilà, donc l'idée, c'était un peu tout ça, c'était trouver un écrin chaleureux pour ce trio et continuer un peu, continuer avec Pierre Stéphan.
2: Voilà. Et il me semble aussi que Marianne, il y a quelques années, avait peut-être travaillé avec Nicolas Cadoret et que oui, finalement, il y a tout un sens aussi, finalement, à les accueillir tous les trois. C'est que, en fait, tous les projets qu'on a pu mener par-ci, par-là, avec un des artistes et puis un autre, finalement, on se retrouve... voilà, joint dans ce trio-là.
0: Anaïs Demont, puisque vous êtes entre autres chargée de la communication de Plage Magnétique, je précise que toutes les informations que nous évoquons dans cette émission se retrouvent évidemment sur le site de Plage Magnétique. Et il y a en particulier une interview croisée, passionnante, de ce trio qui a été tournée à la PAM parmi effectivement les vieilles affiches et les pierres avec lesquelles on fabriquait ces affiches.
2: Exactement, c'est dans l'espace d'impression, le vieil espace d'impression. Et donc ils ont tourné à la fois une interview et puis des morceaux voilà, qu'ils ont enregistrés. Et donc, cette vidéo a été notamment tournée par Tanguy Alanou, qu'on connaît bien aussi. Donc voilà, c'est sympa. C'est à retrouver sur notre site internet, sur la page du concert.
0: On a parlé en début d'émission du monde celtique et plutôt du nord de l'Europe. Le sud est aussi présent dans cette programmation. Maria Violenza, par exemple, hein, la sicilienne, la palermitaine, qu'on va entendre le 12 mars. Et puis, je me permets de faire un petit écho avec Vanessa Kak, quand même, la directrice. Vous avez peut-être entendu à l'antenne un léger accent du sud, quand même, lorsque vous parlez.
1: Oui.
0: Vous êtes toulousaine d'origine, peut-être ?
1: Pas du tout. Moi, je viens du Pays Basque et du Béarn.
0: Oui, mais ici, on se trompe sur les accents, donc
1: Pyrénées,
0: désolé.
1: Atlantique.
0: Est-ce que ça a une influence, votre parcours, votre histoire, dans certains choix que vous pouvez faire aujourd'hui ?
1: Ah bah ouais, moi, je suis effectivement assez proche de la scène toulousaine, de jazz, qui est très, très dynamique et qui rajeunit. Donc bah là, on a quelques spécimens, hein, quand même, dans la programmation, avec Boll, notamment. Et puis André Mainviel. André Mainviel, bon ben voilà, c'est presque le voisin. Donc
0: c'est un très très grand plaisir. Hein, André Mainviel, c'est quelqu'un qui scatte d'une manière incroyable, qui chante, qui est entièrement sur le rythme, mais aussi la fantaisie, les jeux de mots,
1: et
0: l'engagement. Voilà, des mots qui sont extrêmement choisis, qui sont extrêmement puissants. André Mainviel, dans cette période où il pleut un petit peu, c'est un vrai, vrai coup de soleil. Quand je dis un petit peu, c'est pas qu'un peu. On y va, on l'écoute, André Mainviel. C'est un grand plaisir, toujours.
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0: Quel plaisir mais d'entendre ce swing d'André Mainviel qu'on garde un petit peu en fond sonore. Alors ne manquez pas ce rendez-vous, hein, le 8 avril, ça fait un bon moment qu'André Mainviel n'est pas venu nous rendre visite, donc on le retrouve au Vauban avec grand plaisir. Le 18 octobre 2014, il y avait un groupe qui avait fait aussi l'événement à l'Auditorium, c'était The Next, le trio australien qu'on avait entendu grâce à Christophe Mevel, notamment le disquaire de Bad Seeds, qui est un très très très grand fan de ce groupe. Peut-être d'ailleurs est-il pour quelque chose dans l'idée en tout cas de ce groupe The Next, ou Vanessa Kak, peut-être vous êtes fan.
1: On partage cette fanitude de The Next et on partage globalement aussi ces grands formats musicaux, ces montagnes russes infinies. Ah, et quand même très douce aussi, enfin il y a un truc, un voyage.
0: C'est une lévitation.
1: Ouais, voilà.
0: C'est un grand voyage. De The Next, c'est vraiment ça. C'est-à-dire qu'on commence, on a l'impression que ça n'a pas commencé. Et puis petit à petit, on est emporté en fait vers des sommets, puis on redescend. C'est une expérience hors du commun.
2: Ouais, ouais, l'image des paysages australiens, j'ai l'impression.
0: Ouais, c'est fabuleux.
2: Ça fait des grandes plaines et puis après,
1: trois excellents musiciens quand même. Enfin, c'est très très solide sur scène.
0: C'est un groupe culte. Hein. Ouais, ouais. C'est vraiment, c'est très très rare de les voir. Ils sont présents au disque, mais c'est pas facile non plus de les trouver. Donc tous les ingrédients du cultissime sont réunis avec ce concert The Next le 16 avril. Donc l'un des divers moments forts. Alors, il y en a d'autres, hein, parce que Plage Magnétique voyage aussi dans la ville, donc à la Carène, bien évidemment, partenaire. J'ai noté aussi la Maison du Théâtre, avec un très très chouette concert, Echoes of the Jungle. C'est le Macorlan, pas la Maison du Théâtre. Le Macorlan, excusez-moi. Le Macorlan, un hommage à Duke Ellington, dansé, joué,
2: ça c'est toute la famille.
0: Très prometteur, vraiment programme familial à ne pas manquer. Vous donnez aussi la parole à la jeune création avec plusieurs dates en lien avec le palmarès de Jazz Migration.
1: Tout à fait.
0: Ça c'est très très très important tout au long de l'année et on aura l'occasion d'en reparler. Et puis alors j'ai noté un rendez-vous aussi assez étonnant. Le 6 juin, une excursion. Alors, qu'est-ce que c'est? C'est une excursion jazz, c'est une excursion musicale, je pense.
1: Ouais, tout à fait, c'est les deux. En fait, on va aller écouter quatre musiciens, musiciennes qui joueront sans électricité dans des lieux qui feront résonner leur musique et en itinérance. Donc, de Brest à Camaré, aux Frettes. Et retour à Brest. Donc, un peu sur l'eau, un peu sur terre. On n'a pas encore tous les lieux, repéré tous les lieux, donc on ne va pas s'étaler là-dessus. Mais au niveau du casting, on sera avec notamment le violoncelliste Carsten Oschapfel, qu'on peut retrouver dans plein de formations, qui est un musicien absolument génial et magnifique à voir, surtout sur son solo de violoncelle. Donc là, ce sera le cas. Il y aura aussi Lise Barca, la vielle à roue, donc dans un côté plus contemporain, comme Émilie aussi, Scrigelez à l'accordéon. Et le saxophoniste, le mini Colin Stetson français, Johan Dumas, qui est très très prometteur, avec un très beau solo qui s'appelle Amélia Tabeille.
0: Voilà. Beaucoup, beaucoup de choses à dire dans ce programme. On continue en avance, on se projette déjà au mois de juin. Il y a une date que j'ai retenue, c'est le 11 juin. C'est une soirée intitulée Jazz Queer, avec notamment cet ensemble qui s'appelle Knobile et que je vous propose d'écouter un tout petit peu. On en reparle tout de suite après. Et on n'est pas loin de devoir tirer notre révérence sur Radio Neptune.
3: Oui,
0: donc il faut qu'on se dépêche. Allons-y.

0: swing dans ce titre qui s'appelle Pesto. Vous avez entendu la voix, vous avez entendu la contrebasse. C'est jazz et pas seulement. Et je trouve que ça aussi, c'est une des caractéristiques de cette programmation qui est proposée, mais aussi de Plage Magnétique depuis longtemps, c'est de questionner en fait cette notion de jazz et de croiser avec du rock, du punk, du folk, de la poésie minimaliste, etc. On peut pas se cantonner aujourd'hui au mot strictement jazz, j'imagine, quand on bâtit une programmation.
1: Si on peut, si on accepte qu'il est hétérogène, protéiforme,
0: mutant,
1: qu'il évolue comme tout en fait. Et voilà, là effectivement, on entend de la chanson, on entend que ça peut tirer un peu vers de la pop parfois. Les jeunes s'emparent beaucoup de ça. Enfin, dans tous les lauréats de chez Jazzmig, on entend ça. On entend des croisements, on entend qu'ils prennent toutes les matières disponibles pour faire leur jazz, en fait.
0: Et on entend aussi voilà. Les échos de la société.
1: Hein, bien sûr.
0: Quand on fait une soirée jazz queer, c'est pas seulement pour être dans le décor.
1: Ouais,
0: c'est parce qu'il y a des choses à dire autour de ça aussi.
1: Il y a tout à fait cette revendication. Il y a l'idée de travailler avec le Queer Brest Fest, donc un nouveau partenaire aussi, sur le mois des fiertés. Et puis l'idée aussi de rendre hommage, en fait, aux minorités, et donc aux figures du jazz qui ont porté ces combats dès le départ en fait. Donc il y a une vraie logique là-dedans.
0: Merci beaucoup Vanessa Kak, merci Anaïs Demont. Alors tout cela on peut le retrouver évidemment, on le répète, sur le site de Plage Magnétique, dans la brochure aussi qui vient de sortir.
2: Très colorée avec un énorme soleil, des oiseaux et voilà, tout plein de formes et de couleurs.
0: Et on rappelle les deux rendez-vous immédiats, le 31 à la piscine, Brigda Campbell. Allons-y. Et puis à la Bastère de Plume. À la Bastère de Plume, il faut absolument aller découvrir et ne pas manquer ce musicien. Ce qui ne sera ne pas manquer non plus, mais on aura l'occasion d'en reparler le 24 juin en lien avec le Conservatoire Botanique. Et c'est encore une première. On entendra l'ensemble Nistna autour du batteur Will Guthrie. Oui. Là, ça va être encore une belle rencontre. C'est en plein air ou c'est dans la serre, en plein air.
1: Voilà, en plein air, on a trouvé l'endroit, a priori sous les eucalyptus. Petit clin d'œil côté Australie. Et puis le gamelan, quoi. Donc la réinterprétation de Will Guthrie du gamelan.
0: Merci, un grand merci à toutes les deux pour la présentation de ce début de saison 2026 de Plage Magnétique. Merci pour le petit accent du Sud qui nous fait vraiment du bien dans cette
1: Avec
0: période
1: plaisir.
0: Pluvieuse.
2: On prend tout en ce moment, je pense.
0: Merci à Jean-Louis Corvoisier qui était aux manettes de cette émission. Vous écoutez Radio Neptune, vous aimez la musique et vous avez bien raison. À très très bientôt.
1: À bientôt.

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1: Bonjour et bienvenue à toutes et à tous dans Enquête d'Histoire, l'émission qui vous propose de revenir sur notre histoire locale. Intéressons-nous aujourd'hui à l'image de la Bretagne et des Bretons, véhiculée par la littérature, qui constitue, du fait de l'accumulation constante de caricatures et de plaisanteries, un véritable inconscient collectif dans lequel on puise pour stigmatiser cette communauté. Ces stéréotypes que chacun peut avoir en tête font des Bretons des gens têtus, contestataires et alcooliques. Le site Bretagne Culture Diversité propose d'ailleurs une série de pastilles vidéo en 24 épisodes pour tordre le cou à toutes les idées reçues sur la Bretagne qui cumulent plus de 250 000 vues. Nous aborderons donc ces nombreux clichés développés dans la littérature de langue française et à la manière dont les Bretons s'en sont emparés au fil du temps. Pour en parler avec nous en fin d'émission, j'ai invité Manaïk Thomas, maîtresse de conférences en littérature de langue bretonne à l'Université de Bretagne Occidentale et membre du Centre de recherche bretonne et celtique. D'une manière générale, la Bretagne apparaît comme un monde situé à la marge de la société française, de par son emplacement géographique d'une part, mais aussi et surtout de par son histoire. En effet, de tous les duchés aux principautés, la Bretagne était le seul état-nation de cette envergure absorbé par la France. Outre ses langues spécifiques, le duché breton jouissait de prérogatives politiques, d'un appareil d'État avec une noblesse, une administration, une monnaie, une structure religieuse spécifique, une diplomatie et un commerce extérieur, une assemblée, un système juridique et fiscal distinct. Ce duché était donc un gros morceau à avaler et pour ce faire, il fallait donc l'émietter, le morceler, le rabaisser, le ridiculiser, voire l'acculturer. Si les stéréotypes provinciaux apparaissent surtout après la Révolution, l'image négative des Bretons s'est construite par touches dès le Moyen-Âge. Au IXe siècle, Hermol de Lenoir, clerc de la maison de Pépin Ier, roi d'Aquitaine, accompagne le roi en 824 lors d'une campagne contre les Bretons et propose l'une des premières descriptions de ce peuple qu'il décrit comme une nation trompeuse, stupide, rebelle et sans bonté. Certes, ce portrait peu flatteur s'inscrit dans le cadre d'une guerre pour laquelle l'auteur se place dans le camp opposé, mais cette image pose le premier jalon d'une longue suite de caricatures. Au XIIe siècle, dans une lettre qu'Abélard, l'amant d'Héloïse, écrit alors qu'il est exilé par l'oncle de celle-ci dans un monastère breton, sur la presqu'île de Saint-Gilda, aujourd'hui appelée la presqu'île de Ruys, il offre une vision particulièrement dure de la terre armoricaine et de ses habitants.
2: C'était une terre barbare, une langue inconnue, une population brutale et sauvage, et chez les moines, des habitudes de vie d'un comportement notoirement rebelle à tout frein. Et toute la horde de la contrée était également sans loi ni frein. Il n'était personne dont je puisse réclamer l'aide. Aucun rapport de vie entre eux et moi.
1: Ici, Abélard repose son univers parisien à cette nouvelle réalité qu'il refuse d'accepter, et il stigmatise l'autre, celui qu'il ne veut pas être et qu'il ne sera jamais. Cette description semble cependant correspondre à l'idée que l'on se faisait déjà des Bretons, perçus comme un peuple de sauvages. Cette sauvagerie s'observe notamment dans l'usage de métaphores animales employées par plusieurs auteurs pour dire la bretonnité. Ainsi, au XIIe siècle toujours, Chrétien de Troyes, dans Perceval ou le Comte de Graal, indique que les Bretons
2: sont tous, par nature, plus sots que des bêtes de pâture.
1: Un peu plus tard, vers 1400, Guillaume de Saint-André, chroniqueur du duc Jean IV, rédige son livre du bon Jehan, duc de Bretagne, qui est un traité de morale pour l'instruction de son fils. Dans ce traité, il décrit les Bretons.
2: Les Bretons, très bien le sait, s'entredoivent tous d'un accord, aimer et craindre jusqu'à la mort. Pourceux sont-ils en général nommés pourceaux, non pas par mal, car pourceaux, telle nature ont. Quand l'un fort crie, les autres vont tous ensemble pour l'aider.
1: Selon Guillaume de Saint-André, c'est à cause de l'entraide typique des Bretons qu'on les appelle les pourceaux. Mais cette comparaison au cochon deviendra par la suite une sorte de poncif, repris par d'autres auteurs. Dès le Moyen-Âge, de nombreux mercenaires viennent de la péninsule armoricaine et ont laissé à la postérité l'image d'hommes bagarreurs, violents, grossiers et braves. Parmi ces mercenaires, deux d'entre eux ont particulièrement marqué les esprits et ont bénéficié d'une vraie notoriété. Bertrand du Guesclin et son successeur Olivier de Clisson, dont les sources renforcent cette image de bravoure et de rudesse. De nombreux Bretons s'illustrent également dans la marine, sillonnent dès le XVIe siècle les mers du globe et se forgent la réputation d'hommes querelleurs, brutaux et ivrognes. Voici donc les premiers poncifs qui apparaissent dans la littérature et qui construisent l'imaginaire français à propos des Bretons. À cela s'ajoute également la langue bretonne, perçue comme incompréhensible et ridicule. Par sa langue, le breton est vu comme un barbare, au sens que donnaient les Grecs anciens de ce terme, l'étranger, celui dont on ne comprend pas la langue. Le breton devient au XVIe siècle, sous la plume de Rabelais, celui qui baragouine. Celui qu'on ne comprend pas devient donc aux yeux des locuteurs de langue française ridicule, comme en témoigne cette lettre du 31 mai 1680 de la marquise de Sévigné.
2: Et tous parlaient si extrêmement breton que nous nous pâmions de rire.
1: Cette référence à la langue bretonne incompréhensible et risible s'observe chez les auteurs en langue française du XVIIe siècle. Dans son conte « La jument de compère Pierre » publié en 1662, Jean de La Fontaine, alors qu'il relate des tentatives de séduction restées vaines, fait dire au narrateur « c'était parler bas breton tout au moins ». Et Molière, dans sa pièce « Les fourberies de Scapin », joué pour la première fois en mai 1671 au théâtre du Palais-Royal, fait dire au valet Scapin « peste soit le baragouineux ». Autre vice caractéristique du breton, son ivrognerie. Si plusieurs textes à vocation humoristique mentionnent ce travers, d'autres textes plus sérieux en font également état. C'est le cas de Montaigne, dans ses essais qui, alors qu'il discourt sur le régime, indique le caractère délétère d'un changement trop brutal de régime alimentaire. Entre autres exemples, voici ce qu'il dit.
2: Ordonner de l'eau à un breton de 70 ans, la conclusion va de soi, parce que tout le monde connaît ce vice bien breton.
1: Dans la même lettre datée du 31 mai 1680 citée plus haut, la marquise de Sévigné fustige aussi l'ivrognerie des bretons.
2: Il faut croire qu'il passe autant de vin dans le corps de nos bretons que d'eau sous les ponts.
1: Cette anecdote vise à faire rire le destinataire de la lettre, à créer de la connivence sur un cliché déjà connu. Quelques auteurs pointent aussi la rudesse du climat breton et indiquent qu'il influe sur le caractère des habitants. Aussi, dans une lettre datée de juin 1675, lors de la révolte des Bonnets Rouges, le marquis de Lavandin, lieutenant général de Bretagne, écrit à propos de la Basse-Bretagne.
2: C'est un pays rude et farouche qui produit des habitants qui leur ressemblent. Ils entendent médiocrement le français et guère mieux la raison.
1: Dans ses différentes lettres et rapports adressés au pouvoir royal, il dépeint la nécessité des rayons du soleil où ne règne que la loi de la nature et où la raison est étouffée par les superstitions. Autrement dit, il réclame que la justice du roi soleil vienne éclairer les habitants et civiliser cette province. Est ici esquissée la théorie des climats que Montesquieu développe dans son ouvrage « De l'esprit des lois » en 1748. Cette théorie repose sur le fait que la géographie, le climat, la température jouent un rôle essentiel pour déterminer le caractère moral et physique des habitants. Ces différents exemples prouvent que l'image du breton se construit bien avant la Révolution et qu'elle est bien ancrée dans les esprits, comme l'affirme François Labbé dans son étude « L'image du breton, de la satire à l'enquête anthropologique ».
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1: Si avant 1789, il n'existe pas d'ouvrage littéraire spécifiquement consacré à la Bretagne, cette dernière est considérée par les intellectuels et les artistes comme un tout terne et arriéré. Cependant, avec la Révolution, tout change. La Bretagne devient un objet d'étude au moment même où les régions perdent leur autonomie politique. La Bretagne apparaît donc une province au sens moderne du terme et pose problème au nouveau régime. Alors que l'on parlait du roi et de ses peuples, on parle désormais d'un peuple au singulier, vu comme un tout uni et construit. Les hommes au service de cet État centralisé s'intéressent alors à ce peuple breton qu'il faut éduquer, civiliser. Les premiers écrits sur la Bretagne provinciale sont donc des textes techniques établis par des fonctionnaires et obéissent à un projet, connaître et comprendre ce peuple rural pour mieux l'administrer et mieux le dominer. Le breton rural est étudié par les fonctionnaires selon ce qu'il convient de changer pour être conforme aux nouveaux idéaux. La Révolution donne donc en quelque sorte naissance à l'anthropologie rurale de la France. À travers les différents comptes rendus, la Bretagne est donnée à voir comme une province à l'écart, sale, arriérée et grossière. Son isolement est dû à plusieurs facteurs. On peut citer par exemple des raisons géographiques et topographiques, comme nous le signale Balzac, pour qui cet isolement s'explique.
2: Par la nature d'un sol encore sillonné de ravins, de torrents, de lacs et de marais, hérissé de haies, espèce de bastions en terre qui font de chaque champ une citadelle privée de routes et de canaux.
1: À ces moyens de communication déplorables s'ajoute le fait que les deux tiers de la population se composent de paysans éparpillés dans des fermes dispersées. Enfin, leurs pratiques religieuses sont traitées de superstitieuses et leur langue les isole encore un peu plus de la France. Le breton est identifié au rural par opposition à l'urbain. La question est de savoir comment administrer cette province pour qu'elle s'intègre à l'État français. En 1794, Jacques Cambry, alors nommé commissaire des sciences et des arts, se voit confier le soin de faire un état des lieux du Finistère pour pointer ce qui pourrait contrarier son intégration. Dans ce rapport, il dresse un constat assez alarmant sur la province et offre une vision dépréciative de ses habitants. Il décrit les habitations bretonnes où, dit-il,
2: « vivent les individus les plus sales, les plus grossiers, les plus sauvages. Leur cahute sans jour est pleine de fumée. Une clé légère la partage, le maître du ménage, sa femme, ses enfants et ses petits-enfants occupent l'une de ces parties. » L'autre contient les bœufs, les vaches, tous les animaux de la ferme. Les exhalaisons réciproques se communiquent librement et je ne sais qui perd à cet échange.
1: Il mentionne aussi
2: la malpropreté, l'odeur, l'humidité, la boue qui règne dans les demeures souterraines, l'eau de fumier qui souvent en défend l'entrée, qui presque toujours y pénètre. Ajoutez-y la malpropreté, la gale originelle, héréditaire, et des pères et des enfants, la malpropreté d'individus qui ne se baignent, qui ne se lavent jamais, qui sortent des fossés, des mares, des cloaques où l'ivresse les avait précipités.
1: Il est frappé par la pauvreté, l'archaïsme, l'absence d'aménagement et notamment l'état déplorable des routes, la saleté, l'ivrognerie et la superstition des Bretons. Pour lui, le responsable de ce sous-développement de la Bretagne est l'Ancien Régime. Et il est certain que la République saura redonner de la richesse, saura éduquer les populations, leur inculquer de nouvelles valeurs, grâce, entre autres, à l'éducation et à l'apprentissage du français. Jacques Cambry souhaite participer à la création de ce nouveau monde où le breton aura sa place. Jacques Cambry dresse aussi le portrait type du paysan breton, qu'il décrit avec
2: « Ses cheveux plats et longs, cette barbe épaisse, ses figures chargées de raies crasseuses, les courts gilets et les culottes énormes, les petits boutons, les guêtres, les sabots qui forment leur habillement. »
1: Cette description est reprise par de nombreux auteurs, par Balzac notamment, qui contribue à populariser cette image qui va perdurer jusqu'au XXe siècle. La Bretagne devient une sorte de réservoir des anciennes mœurs et devient une destination en vogue pour Parisiens en quête d'exotisme. Les artistes, peintres et écrivains s'y pressent. Jules Michelet en 1831, Gérard de Nerval en 1833 et 1849, Prosper Mérimée en 1835, Stendhal en 1837, Gustave Flaubert en 1847, mais aussi Lecomte de Lisle, Alphonse Daudet, Émile Zola, Marcel Proust. Tous explorent le pays et font de la Bretagne et des Bretons les sujets de romans ou d'articles publiés dans les grands journaux de l'époque. Chacun, à leur manière, contribue ainsi à construire une image stéréotypée de la Bretagne. Si tous s'extasient devant les paysages variés de la Bretagne, ses côtes, ses landes et ses bocages, ils livrent du même coup une vision noire du breton. La correspondance de Victor Hugo lors de son voyage en Bretagne en 1836 illustre le paradoxe entre la beauté originelle de la Bretagne et la nature du breton.
2: Pauvre Bretagne, qui a tout gardé, ses monuments et ses habitants, sa poésie et sa saleté, sa vieille couleur et sa vieille crasse par-dessus. Lavez les édifices, ils sont superbes. Quant aux Bretons, je vous défie de les laver. Vous avisez une charmante chaumière qui fume gaiement à travers le lierre et le rosier. Vous admirez, vous entrez. Hélas, mon pauvre Louis, cette chaumière dorée est un affreux bouge breton où les cochons couchent pêle-mêle avec les Bretons. Il faut avouer que les cochons sont bien sales.
1: Dans cette même lettre, il conclut.
2: Les Bretons ne comprennent rien à la Bretagne. Quelle perle et quel pourceau.
1: Chaque auteur dépeint avec précision les mœurs et les coutumes de cette population rurale. Sont alors décrits les habitations, les costumes, les usages de la vie quotidienne, les rites et les superstitions. Tous ces éléments sont analysés en termes politiques, en fonction de l'obstacle qu'ils présentent à la pénétration d'une religion épurée, d'une pratique agricole rationnelle ou d'une attitude politique convenable. Ces différents écrits relatifs à la Bretagne et aux Bretons laissent transparaître un paternalisme exacerbé de la part des auteurs, comme en témoigne par exemple l'appel de Balzac à l'amélioration physique et morale de la Bretagne. Dans son œuvre « Les Chouans », Balzac compare les Bretons à des hommes primitifs, opposés de la raffinerie et de la civilisation. Il décrit les Armoricains comme ayant
2: « une incroyable férocité, un entêtement brutal, mais aussi la foi du serment, l'absence complète de nos lois, de nos mœurs, de notre habillement, de nos monnaies nouvelles, de notre langage, mais aussi de la simplicité patriarcale et d'héroïque vertu, s'accorde à rendre les habitants de ces campagnes plus pauvres de combinaisons intellectuelles que ne le sont les Mohicans et les peaux rouges de l'Amérique septentrionale, mais aussi grands, aussi rusés et aussi durs qu'eux. »
1: Les Bretons apparaissent donc comme un peuple à civiliser. Cependant, à cette vision dépréciative en répond une autre qui présente la Bretagne et les Bretons comme le dernier réservoir de l'archaïsme où les usages évoluent peu. Dès 1792, Théodore Malot de la Tour d'Auvergne écrit dans son ouvrage « Origine gauloise ».
2: Ces Bretons forment proprement une classe d'hommes à part, qui ne change pas. Et nous reviendrons au monde dans 2000 ans que nous les trouverions tels qu'ils sont aujourd'hui et tels qu'ils étaient sans doute il y a 20 siècles.
1: Il présente également dans cet ouvrage les paysans bretons comme les derniers rejetons des Gaulois. La Bretagne est alors perçue comme la région la plus fidèle à l'ancienne Gaule et les Bretons comme un témoignage du temps passé. Une sorte de pureté des origines, comme le signale Nelly Blanchard. La langue bretonne apparaît comme un vestige de la langue parlée des Celtes. Le XIXe siècle est marqué par une frénésie antiquaire et archéologique en Bretagne. On s'attache alors à collecter les chants, proverbes, poèmes, contes et pièces de théâtre. On recense les monuments sur le terrain.

0: Dans cette quête des origines, les Bretons sont présentés comme ayant une âme proche de celle des primitifs. Certains auteurs s'attachent alors à esthétiser cette Bretagne de la permanence, pure et imperméable à la modernité. Cette image est véhiculée par les auteurs bretons de langue française, tels que Auguste Briseux, Émile Souvestre, Ernest Renan ou Théodore Hersart de la Ville Marquée, qui offrent une image renouvelée de la Bretagne et des Bretons. Une intellectualisation de l'essence bretonne, pour reprendre le terme de François Labbé. Cette esthétisation de la Bretagne se construit autour de plusieurs images. La première est celle d'une nature décrite comme hostile ou harmonieuse, mais avec laquelle l'homme est toujours en lien. Voici la description que propose Émile Souvestre de la campagne bretonne.
1: Au-dessus des landes tachetées de genêts fleuris, se déroulaient d'agrestes campagnes entrecoupées de bois et de pâtures. De loin en loin seulement, quelques légères fumées qui s'élevaient au milieu des arbres, quelques mugissements de vaches égarées dans les herbages, quelques champs de blé, d'un vert plus régulier et plus ondoyant, avertissaient l'œil de la présence des hommes.
0: Cette description participe à cette image idéalisée de la Bretagne, un lieu hors du temps, pittoresque. Il se dégage de cette Bretagne imagée une poésie naturelle et un rapport sensible des hommes au monde qui les entoure. Le breton est perçu comme s'exprimant plus instinctivement et comme ayant un accès direct au monde des sentiments. La poésie est considérée comme un langage primitif, avec lequel s'expriment les bas-bretons. Aussi, Auguste Briseux écrit
1: « Le roman n'est nulle part dans la vie simple et franche du breton, mais la poésie est partout. »
0: La Bretagne apparaît aussi comme un symbole de la spiritualité et de la foi, et joue ce rôle de contrepoids face à un Paris où se développe la gauche politique et l'anticléricalisme. Voici ce qu'écrit à ce propos la Ville Marquée.
1: Pour trouver la société chrétienne telle qu'elle était jadis, une réunion d'hommes à nature primitive, à organisation puissante, à imagination dévorante, pour trouver un prêtre que la foule comprenne, qu'elle aime, et qui soit de force à lutter corps à corps avec elle, à la vaincre, à la terrasser, il n'est pas nécessaire de remonter le cours du temps et d'aller jusqu'au Moyen-Âge. On n'a qu'à venir en Bretagne.
0: À propos de cette allégorie de la Bretagne comme réservoir de nature, de poésie et de sacré, Nelly Blanchard indique que cette image empreinte de stéréotypes a été construite pour les intellectuels français ou bretons en exil à Paris, en proie à des inquiétudes sur leurs conditions et sur leur rôle social ou politique. Cette image idéalisée s'adresse donc plus aux classes sociales élevées ayant besoin de reconnaissance. À la fin du XIXe siècle, c'est une autre image de la Bretagne qui est offerte au grand public, milieu ouvrier ou petite bourgeoisie ayant quitté la campagne pour s'installer à Paris en quête d'une vie meilleure. Une image doloriste de certains Bretons vivant dans la misère, ayant des conditions de vie rudes, apparaît dans Le Pêcheur d'Islande de Pierre Loti, publié en 1885, où il décrit le dur labeur des pêcheurs de morue Paimpolais. Cette vision larmoyante de la Bretagne est aussi diffusée par Théodore Botrel dans ses chansons populaires qu'il entonne dans les cafés-concerts de la capitale. Le chansonnier joue le breton typique devant les Parisiens, habillé en costume traditionnel, et chante une Bretagne caricaturale, terre de malheur, d'amour contrarié et de tempête.
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0: Cette vision caricaturale de la Bretagne et des Bretons s'observe aussi dans la bande dessinée Bécassine de Pinchon et Coméry, publiée dans la Semaine de Suzette dès 1905. La petite bonne ayant quitté sa province apparaît comme le stéréotype de la Bretonne typique, un peu idiote, maladroite et arriérée. Bécassine amuse les petites lectrices citadines, appartenant à un milieu aisé et conservateur, de par son ignorance de la langue et des bonnes manières. Tous ces stéréotypes régionaux forgent l'idée chez les Bretons exilés à Paris que la Bretagne apparaît comme un monde qu'ils ont bien fait de quitter. Néanmoins, cette vision dépréciative de la Bretagne et des Bretons va être reprise et renversée dans les années 70 pour devenir une fierté revendiquée, comme nous allons le voir à présent avec mon invité, Manaïk Thomas, maîtresse de conférences en littérature de langue bretonne à l'UBO et spécialiste de littérature régionale de langue française, de sociologie de la littérature et de sociolinguistique. Bonjour Manaïk Thomas, merci d'avoir accepté mon invitation.
1: Bonjour Pauline.
0: Alors nous avons abordé au cours de ce récit la vision ambivalente donnée des Bretons dans la littérature, considérés comme des ruraux arriérés et superstitieux, mais en même temps comme des bons sauvages, remontant presque aux origines de l'humanité. Ce que je n'ai pas dit, c'est que les différentes caricatures sur les Bretons sont genrées. Quelle est la différence de traitement entre les sexes? Quelles sont les caractéristiques attribuées aux Bretons et aux Bretonnes?
1: Oui, c'est un aspect assez important. C'est vrai que c'est très différent. En fait, les Bretons et les Bretonnes sont traités très différemment. Les portraits des hommes sont très souvent péjoratifs, hein, comme on l'a dit tout à l'heure, là, et pendant la première partie. C'est assez différent pour les femmes. Notamment, je pense qu'Auguste Brizeux, qui a été mentionné tout à l'heure, a beaucoup joué là-dessus, et notamment son recueil de poèmes qui s'appelle Marie. Marie, hein, c'est l'amour de jeunesse de Brizeux. C'est aussi, progressivement, ça devient un peu l'archétype de la femme bretonne.
0: D'accord.
1: Et puis, ça va encore un petit peu plus loin, ça devient aussi en quelque sorte une sorte de personnification de la Bretagne. Donc Marie, c'est par extension les femmes bretonnes ou la femme bretonne, puisqu'il n'y a pas, du tout de singularité, hein, c'est plutôt vu comme un collectif. Et par extension la Bretagne, et là on a plutôt l'idée de jeunesse, de beauté, une forme de naïveté aussi, et de rapport et de proximité à la nature en fait. C'est plutôt du côté des femmes en fait que cette proximité à la nature s'exprime. Alors elle s'exprime dans la littérature, elle s'exprime aussi dans la peinture, où globalement les femmes bretonnes sont présentées comme jeunes, belles, à l'opposé des hommes qui sont plutôt là, comme on a dit, alcooliques, brutaux. Et les femmes entrent en contraste à la fois avec les hommes, mais aussi avec la ville, puisqu'elles représentent la nature et donc en opposition avec la ville. Il y a notamment un poème en breton de François-Marie Luzel, hein, qui reprend cette idée qu'il faut protéger les femmes bretonnes justement pour ne pas qu'elles aillent à la ville où là elles risquent toutes sortes de dangers. Donc c'est un poème qui s'appelle Grecar cheminote, ça veut dire la femme du cheminot, et donc Luzel exhorte cette femme à ne pas se marier avec un cheminot qui plus est qui n'est pas breton, et donc avec ce risque là de devoir aller vivre en ville et donc de sombrer directement dans la misère et la déchéance. Donc, c'est pour ça que la nature, là, qui est représentée par les femmes bretonnes, ben, c'est aussi l'idée de rester en Bretagne et donc de symboliser la Bretagne.
0: Et la pureté aussi de cette
1: pureté,
0: Bretagne.
1: Et la pureté de cette Bretagne, effectivement, quelque chose qui ne va pas du tout être contaminé, souvent c'est un terme qui est utilisé, hein, par l'air des villes, etc. Et puis, il y a aussi, je pense que c'est lié en quelque sorte aussi à la question du costume. Alors là c'est plutôt quelque chose qui va être utilisé en peinture plutôt qu'en littérature, mais dans les peintures, les femmes sont représentées avec des costumes magnifiques, souvent très colorés. Alors en prime, elles sont jeunes, elles sont belles, etc. Et puis à l'opposé, les hommes sont plutôt présentés, bah, comme le portrait que Cambry en faisait tout à l'heure, là.
0: Un peu sale, les cheveux, voilà.
1: Les cheveux longs. Le tableau qui symbolise peut-être ça le mieux, c'est un tableau qui s'appelle Le Pardon de Kergouat, qui a été peint par Jules Breton en 1891, où là, le contraste est saisissant, même dans la manière dont le peintre a joué sur la lumière du tableau. Hein. À droite, on a vraiment les femmes qui défilent avec des costumes très colorés, très lumineux, magnifiques. Et puis, à gauche, devant, on voit plutôt les hommes qui c'est une procession, en fait, qui ont les cheveux longs, qui sont beaucoup plus âgés. Certains sont pieds nus, d'autres mendient. Enfin, Ah voilà, là on a le contraste évident entre représentation du masculin et du féminin.
0: D'accord. Alors justement, pour parler de peinture, vous avez dirigé avec Nelly Blanchard un ouvrage intitulé « Dire la Bretagne » sur justement la construction de l'image de la Bretagne. Et vous avez parlé beaucoup de peinture qui est, enfin, Bretagne, pardon, qui est un des sujets de prédilection des peintres et des graveurs au XIXe siècle. Alors, quelle est l'image qui dépeigne de la Bretagne? Les Bretons, on vient d'en parler un petit peu, mais de la Bretagne en tant que telle?
1: Alors, la Bretagne, va y avoir... il y a beaucoup de paysages, en fait. C'est vraiment... et là, pour le coup, c'est plutôt une vision positive, en fait, de la nature. C'est un peu comme Victor Hugo, hein, là, oui. Les citations de Victor Hugo tout à l'heure. C'est-à-dire qu'à la fois, la population est vraiment traitée très négativement, et en revanche, le paysage est magnifique. La nature est magnifique. Peut-être que avant même les paysages, c'est Olivier Perrin qui a décrit la Bretagne dans un livre qui s'appelle La Galerie bretonne, où là, il décrit les différentes étapes de la vie d'un breton, qui s'appelle Corentin, qui n'est pas du tout individualisé non plus, hein, mais l'idée, c'est de montrer les différentes étapes de sa vie. Alors, c'est sans doute l'un des premiers, mais finalement, son approche est assez originale, parce qu'il se veut plutôt... Alors, on dirait, il va plutôt être dans une dimension plus ethnographique, si oui. on veut. Il va vraiment vouloir décrire les différentes étapes. Et là, pour le coup, la Bretagne est assez peu présente. La Bretagne, en tant que paysage, en fait, est assez peu présente. Et après, ce qui est intéressant, c'est comment aussi l'image de la Bretagne et des Bretons va se construire dans un dialogue entre peintre et écrivain. Et finalement, les deux arts vont se répondre, vont souvent s'associer, se correspondre. Enfin, la Marie de Briseux, on la retrouve dans beaucoup de portraits, par exemple, de Bretonne, ou pareil pour des descriptions de paysages qu'on va retrouver aussi chez les peintres, et inversement. Donc là, il y a vraiment une image qui se façonne progressivement, au point où la Bretagne devient quelque chose d'immédiatement identifiable, en fait.
0: Oui, bien sûr.
1: On sait tout de suite, en voyant un tableau, en voyant un paysage, qu'on est en Bretagne. Et puis, ce qui est aussi un autre aspect important, c'est la surreprésentation de la Bretagne dans la peinture de cette période-là. Il y a eu des travaux qui ont été menés notamment par Annie Lebert sur les achats de tableaux par les musées nationaux. En fait, il y avait des achats au niveau national, et puis après, les musées étaient dispatchés dans les différents musées locaux. Et elle a travaillé là-dessus, et elle a remarqué à quel point la Bretagne était surreprésentée dans beaucoup de ces tableaux. Et ces tableaux circulaient un petit peu partout en France, si bien que ailleurs, peu importe où on soit en France, on pouvait voir des tableaux représentant la Bretagne, et donc cette image s'est aussi diffusée de cette manière-là.
0: Oui, j'ai d'ailleurs lu que Baudelaire, notamment, se plaignait d'avoir que des tableaux bretons dans les salons d'art parisiens, et qu'il en avait un peu marre de voir ça, en fait.
1: Mais oui, bah ça illustre tout à fait cette surreprésentation de la Bretagne, effectivement, en peinture.
0: Alors, ma présentation concerne essentiellement la construction des stéréotypes jusqu'à la fin du 19e. Vous avez travaillé sur Père Jacques Elias, notamment. Quelle est la vision de la Bretagne et des Bretons qui est diffusée, justement, dans l'entre-deux-guerres?
1: Alors, effectivement, là, c'est un peu différent, parce qu'avec Elias, on a clairement l'affirmation d'une vision de l'intérieur. C'est-à-dire, il va dire, voilà, moi, je...

0: C'est-à-dire il y a la vie paysanne plutôt dans une vision réaliste. Et puis après, il y a une nouvelle étape, là, qui va être plus tardive, et notamment qui va apparaître au moment de la publication du Cheval d'Orgueil.
1: Oui.
0: Où là, c'est autant pour la radio, Pierre-Jacques Essélias se présentait donc comme de l'intérieur, s'adressant à des gens eux-mêmes de l'intérieur, voilà, les gens qui écoutaient ces émissions en breton à la radio. Autant avec le Cheval d'Orgueil, c'est un petit peu différent, puisque là, c'est une vision qui va être... Il va jouer sur différentes, à la fois sur des souvenirs, le côté autobiographique, mais Elias joue aussi sur l'ensemble des images que la plupart des Bretons, et puis des gens d'ailleurs en France, hein, ont aussi de la Bretagne. Et donc il y a un certain nombre de passages obligés. Parfois, il va être obligé de décrire, je ne sais pas, on peut imaginer de nouveau, c'est quand même très lié à la religion, souvent une procession pour un pardon.
1: Oui.
0: Donc on voit à la fois le souvenir d'Elias enfant, donc là on a un souvenir un peu inédit, et puis de l'autre côté, on sent que dans sa description, il a aussi l'ensemble des tableaux dont on a pu parler tout à l'heure, ou le tableau de Jean-Julien Le Mordant au musée de Quimper, qui décrit aussi un pardon. Et donc on voit qu'Elias aussi joue sur ces images, en fait, parce qu'il sait que ce sont des images qui vont faire écho dans la mémoire de ses lecteurs.
1: D'accord. Alors, comment ces différents poncifs sur la Bretagne et les Bretons sont repris par le discours nationaliste breton dans les années 60-70? Comment est-ce que, justement, ces hommes vont renverser les clichés?
0: Alors là, c'est un autre phénomène. C'est vrai qu'on est un peu dans la période... Pierre-Jacques Essélias publie son œuvre, Le Cheval d'Orgueil, donc son œuvre principale, hein, en 75. Mais au même moment, il y a d'autres poètes qui sont plus jeunes que lui, qui, eux, vont effectivement... être dans un discours beaucoup plus revendicatif. Elias n'est pas revendicatif dans Le Cheval d'Orgueil. Alors là, le ton va changer fortement. C'est un peu le sens de la chanson de Gilles Servat, là, qu'on a entendu tout à l'heure. Là, Gilles Servat reprend une guerre de la ville marquée, qu'il chante de manière assez... On a l'impression que c'est assez calme. En réalité, c'est un texte de guerre, en fait, hein. Il dit qu'il faut faire la guerre aux Français, etc. Et donc, ça va être totalement dans la tonalité de la poésie de cette période-là, en tout cas la poésie engagée, parce que ce qui apparaît à ce moment-là, c'est la nécessité d'une poésie engagée. Alors, c'est le contexte historique joue beaucoup, on est après mai 68, oui. Il y a eu beaucoup de mouvements sociaux, de grèves, etc. en Bretagne. On est aussi après la guerre d'Algérie, et donc il y a aussi toute cette... tout ce discours sur anticolonialiste qui, oui, joue beaucoup à cette période-là, et que ces poètes vont reprendre à leur compte. Les caractéristiques, hein, de cette poésie, c'est d'abord l'utilisation d'un vocabulaire vraiment guerrier, hein. Là, on a aussi, en quelque sorte, un peu le breton, le chouan qui revient et qui se,
1: ouais, cette image
0: et qui
1: du se breton révolte.
0: Voilà, et... voilà. Ouais, y a cette image-là qui revient avec des mots vraiment très forts. Alors, il y a aussi, par exemple, l'image de l'alcoolisme qui peut revenir, mais là, qui va être présenté de manière très différente. Il n'est plus dénoncé ou moqué, ou alors il est dénoncé d'une autre manière, c'est-à-dire que l'alcoolisme va être présenté par ces poètètes comme l'une des conséquences de ce qu'ils perçoivent comme une oppression de la France sur la Bretagne. Voilà,
1: ouais.
0: Donc, c'est un renversement un peu aussi de perspective. Et puis après, dans toutes les... Il y a un autre type de renversement des poncifs et des stéréotypes. C'est vraiment tout ce qui va être se revendiquer comme étant des ploucs, étant des paysans, etc. Donc ça aussi, ça fait partie de la rhétorique de ces discours-là. C'est Paul Keinec, par exemple, qui se décrit comme un peuple de ploucs et de galeux, ou qui écrit « Nous sommes trop pauvres, trop cloches, trop moches ». Ben voilà, donc il y a aussi tout ce jeu-là sur... on va revendiquer quelque chose qui était stigmatisant, et notamment être un paysan. Et ben là, au contraire, ces poètes vont revendiquer une identité paysanne. Alors, ce qui est paradoxal, parce qu'eux-mêmes ne sont pas paysans, en fait.
1: Ils habitent à Paris, pour l'essentiel.
0: Alors, ils habitent en Bretagne, mais alors ils sont enseignants, par exemple, ou ils sont artistes. Mais ils vont revendiquer aussi cette image du paysan breton, qui, voilà, donc comme un retournement, hein, d'une figure stigmatisée. Et ce qui est peut-être intéressant et paradoxal aussi dans ces discours, c'est que les Bretons sont aussi, ne sont pas forcément présentés comme une population idéale. Au contraire, les poètes essaient de secouer les Bretons en leur disant « Vous êtes endormis, il faut vous réveiller. » Voilà, voilà. Donc, c'est pas non plus... Il y a aussi une vision assez négative

0: finalement, de
1: Ah
0: la
1: oui, d'accord.
0: population bretonne qui peut être considérée comme voilà,
1: Résigné, en fait.
0: résignée, qui ne comprend pas ce qu'on lui fait subir, etc. Donc, c'est un peu ambivalent, en fait, comme d'un côté, on l'appelle à se réveiller en faisant référence au passé ou en faisant référence à ce que sera la Bretagne future, mais la Bretagne au présent, elle n'est pas non plus satisfaisante, en fait, pour ces poètes engagés.
1: D'accord. Alors enfin, je voudrais qu'on parle de la question de la langue bretonne et de la volonté de l'État français de la supprimer pour la remplacer par le français. On entend souvent qu'il y avait dans les écoles des écriteaux où était écrit « Il est interdit de parler breton et de cracher par terre ». Et Franche Broudic a montré que ces avertissements n'ont en réalité jamais existé en tant que tels. Est-ce que vous pouvez nous expliquer cela ?
0: Oui, alors c'est directement lié, sans doute, disons que la popularité de cette formule est directement liée à ces poètes des années 70, puisque Jean-Bert Piriou a publié une anthologie de poésie qui s'appelle « Défense de cracher par terre et de parler breton ». Donc, il a en quelque sorte aussi popularisé cette formule-là en 1971. Une formule comparable est reprise dans un poème de Keinec aussi, dans « Comment peut-on être breton ?» de Morvan Lebesque. Or, effectivement, Franche Broudic a recherché une trace, une source vraiment de cette affiche. Il a cherché notamment dans les archives, il a cherché au musée de l'école, etc. Et puis, il n'en a retrouvé aucune trace. Et c'est ce qui est assez étonnant, c'est ce décalage entre cette omniprésence, l'omniprésence de cette affiche où tout le monde a l'impression de l'avoir vue, et en réalité, on n'en a pas trouvé de traces. Et c'est toute l'enquête là de Franche Broudic qui est vraiment intéressante parce que voilà, il a essayé de la retrouver et d'émettre, du coup, faute de pouvoir la retrouver, il a essayé d'émettre des hypothèses pour essayer de comprendre d'où vient cette affiche. Et il en arrive à la conclusion que c'est sans doute un mélange de différentes choses. D'une part, effectivement, il y a l'interdiction qui a été faite de parler breton à l'école. Alors, après, il faudrait nuancer les périodes, les lieux, etc. Il y a sans doute aussi l'utilisation des punitions, hein, toutes sortes de punitions qui, oui, pouvaient être appliquées. Donc, il y a ça d'une part. Et puis, de l'autre, il y a aussi des affiches qui étaient effectivement affichées, par exemple, dans les tribunaux, dans le tramway, mais qui étaient des affiches en breton et qui indiquaient aux personnes fréquentant le tribunal ou aux passagers du tramway qu'il ne fallait pas cracher par terre, et, ou en l'occurrence de jeter aussi des épluchures de châtaigne. Donc il y a notamment une affiche en particulier qui indique cela. Et donc l'hypothèse de Franche Broudic, c'est qu'il y a peut-être là une association entre des affiches en breton qui interdisaient, voilà, aux gens de cracher par terre, et puis c'est cette interdiction du breton dans les écoles. Et c'est aussi, en fait, ce qui fait aussi le succès de cette affiche, ben c'est son succès un peu, sa force rhétorique, en
1: oui,
0: fait.
1: Bien
0: hein.
1: sûr.
0: Et donc, du coup, ça marque les esprits. Et beaucoup de gens sont persuadés d'avoir vu ces affiches affichées dans les écoles, alors qu'a priori, alors on va peut-être retrouver des sources, mais a priori, ce n'est pas le cas.
1: Très bien. Merci beaucoup, Monique Thomas.
0: Merci.
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0: Les évolutions et les mutations des sociétés se construisent de différentes manières. Naturellement et sereinement, en assimilant les découvertes et avancées techniques, scientifiques, intellectuelles ou morales, et qui font que le monde évolue et se transforme par ajout de nouveaux principes de fonctionnement, et abandon naturel de ce qui n'est plus d'usage. Ou alors, il y a aussi les cassures, les fractures, les ruptures, qui amènent à rompre brutalement avec l'existant pour instaurer un nouveau mode de fonctionnement. Ce peut être quelquefois salutaire, rarement cependant, et souvent la conséquence d'une situation et d'un environnement de faiblesse, de peur, et que manque la force, la compétence et le courage pour transformer sereinement l'existant. Alors, on cherche à installer l'an 1 d'une nouvelle ère, et en détournant la maxime qui dit que les cimetières sont remplis de gens irremplaçables. Ce qui, contrairement à l'acception que l'on en fait généralement, est vrai. Chaque être humain est unique et ne sera jamais remplacé. Comme le disait Vladimir Yankelevitch, chacun de nous est provisoire, mais le fait que nous ayons existé est définitif. On ne remplace jamais un être humain, mais par contre, on remplace une fonction. Et quand vient un tel changement, on se retrouve dans une situation proche de ce que je décrivais plus haut. Soit on fait table rase du passé, ou on fait fructifier l'existant en l'enrichissant de ses compétences et de sa personnalité. Le musée des Beaux-Arts de Brest vient d'accueillir une nouvelle conservatrice ou directrice, nous verrons tout à l'heure quel est le terme employé, avec des idées et un projet nouveau qui, n'en doutons pas, enrichiront encore un musée de haute et grande valeur. Cette nouvelle conservatrice est avec nous ce soir pour se présenter, présenter son projet, présenter son musée. Je l'en remercie. Bonsoir Sophie Lessard.
1: Bonsoir.
0: Alors d'abord, je suis très heureux de vous accueillir et je vous remercie d'avoir détourné un peu de votre temps pour venir dans le studio ce soir. Alors d'abord, qui êtes-vous ?
1: Je suis avant tout une Finistérienne, puisque je suis née à Douarnenez, rue Montauciel, ça ne s'invente pas, ça ne s'invente pas, dans une clinique qui aujourd'hui a disparu. Et effectivement, c'est mon pays, c'est mon territoire d'origine, et je m'y sens particulièrement bien dans le Finistère. J'ai mené mes études à Brest, des études d'histoire, après avoir passé le bac à Douarnenez. Et ensuite, je suis partie faire des études à l'Université de Nanterre, un DESS de consultant culturel, projet culturel et environnement social. J'ai toujours beaucoup apprécié d'étudier les publics et les comportements des publics au sein des musées. J'avoue que la gestuelle, souvent observé par les sociologues, en dit beaucoup sur les visiteurs. Aujourd'hui, c'est des dimensions qui sont vraiment attendues au sein des musées. Et effectivement, après ce DESS où j'ai énormément appris, j'ai mené un chantier de construction de musée à l'île d'Oléron. J'ai été recrutée par la municipalité de Saint-Pierre-d'Oléron pour mener à terme un musée qui était à l'origine associatif lorsque je suis arrivée, qui est devenu municipal et qui en très peu de temps est passé intercommunal avec ce chantier de construction de musée. Donc j'apprécie vraiment de mener les projets. J'ai beaucoup appris lors de ce projet de construction de musée, puisque c'est toujours des moments particuliers. C'était ma véritable première expérience et j'avoue que c'est vraiment une formation accélérée. Après la construction de ce projet de musée, j'ai mené la construction d'un projet de réserve mutualisée externalisée à l'échelle du territoire. Et là aussi, effectivement, c'était une expérience très, très particulière. passé la quarantaine avec cette expérience de montage de musée qui m'avait beaucoup marquée, j'ai souhaité réorienter ma carrière et puis avoir d'autres niveaux de complexité, d'autres problématiques sur un autre territoire. Il se trouve que j'avais vu passer cette annonce concernant Brest, où ils recherchaient effectivement un chef d'établissement. J'ai immédiatement postulé parce que l'annonce m'intéressait. Ce musée de Brest, je le connaissais parce que, étudiante, souvent je passais un certain nombre de temps dans la bibliothèque d'études qui se situait en face du musée. Et ce musée, je l'avais déjà visité et je connaissais un petit peu les collections splendides qui étaient au sein de ce musée. Ce musée a un véritable potentiel à mes yeux.
0: Et puis ça vous permettait de revenir dans le Finistère.
1: Ça me permettait honnêtement d'allier la vie professionnelle et la vie familiale et la vie personnelle. Donc d'accord. Effectivement, ça remplissait toutes mes conditions.
0: Mais alors, pourquoi avoir choisi cette direction, cette formation à la fois artistique et sociale? C'est un choix qui s'est imposé à vous, c'est mûrement réfléchi depuis votre plus jeune âge ou c'est venu spontanément?
1: Non, c'est vraiment depuis le plus jeune âge, puisque finalement mes parents m'ont initié à la visite de musée, donc je suis tombée dans la marmite toute petite, et je parcourais à la fois les musées, les salles de vente, etc. Donc j'ai toujours voulu travailler dans les musées, donc c'est un rêve qui s'est accompli et réalisé. J'ai toujours été assez pugnace et mes parents, je pense, ont toujours entendu cette volonté de travailler dans un musée. J'ai suivi les cours d'histoire de l'art très jeune au Centre des Arts à Douarnenez. Ils donnaient des cours le vendredi soir et lorsque j'étais au lycée, j'avais demandé une dérogation pour pouvoir suivre ces cours d'histoire de l'art qui étaient donnés dans ce Centre des Arts. Et donc, effectivement, assez tôt, j'ai suivi et je suis tombée dans cet amour pour l'histoire de l'art. Mes grands-parents habitaient Saint-Guénolé, dans le sud Finistère, et il se trouve que leur voisin était Jean Bazaine, ce peintre d'art abstrait que j'ai vraiment connu, parce que l'été, je passais pas mal de temps chez mes grands-parents, et comme il était voisin et ami de mon grand-père, il allait régulièrement le rencontrer dans son garage, dans son atelier, et j'ai des souvenirs assez merveilleux des discussions qui ont pu naître entre mon grand-père et ce peintre qui me parlait déjà des vitraux de la Madeleine de ses réalisations du métro à Paris, etc. Donc je crois que ça a encore plus consolidé ma volonté de vouloir travailler dans un musée et être au service des artistes. Sans doute, je suis une artiste frustrée parce que je suis assez mauvaise pas très à l'aise avec les pinceaux, les crayons, etc. Donc j'ai souhaité en tout cas valoriser ces artistes qui à mes yeux sont des grands poètes.
0: Mais oui, ce sont des poètes, oui, c'est le mot, oui. Mais vous l'avez un peu évoqué, vous peignez ou vous dessinez vous-même, vous gravez, non, vous le faites, mais
1: très très de mal.
0: Vous le cachez.
1: Non, pas du tout, parce que c'est horrible, mais j'ai la conviction en tout cas que je suis une artiste frustrée et que ça me permet de compenser, et puis je suis persuadée qu'il y a des personnes qui sont plus douées que moi pour voir et rendre visible ce qui est invisible.
0: Eh bien oui, cette modestie vous honore. Oui, c'est vrai, je vous ai dit, rendre visible ce qui est invisible, ça revient à ce que disait Paul Klee, l'art ne rend pas visible, l'art ne reproduit pas le visible, il le rend, je sais plus la phrase exacte, l'art ne reproduit pas le visible, il le rend visible.
1: Je crois que
0: c'est ça que je disais.
1: Oui, et je pense que effectivement, Jean Bazaine aussi me parlait souvent des ciels violets de Saint-Guénolé. Et effectivement, je pense qu'il y a quelque chose comme ça qui apparaît nettement chez un certain nombre de peintres.
0: Vous, alors, il y a deux choses. La première, on en a parlé un petit peu hors antenne tout à l'heure. J'avais toujours, moi qui suis d'une autre génération, entendu parler de conservateur ou de conservatrice de musée. Vous, on vous appelle directrice. C'est un peu les deux, mais pourquoi plus directrice ? Quelle est la différence pour vous ?
1: Alors, la différence, elle est très nette. Moi, je suis issue de la fonction publique territoriale et je suis attachée de conservation. Donc, je suis sur un grade de directeur d'établissement patrimonial. Donc, effectivement, voilà, cela dit, on retrouve souvent les deux. Il y a des conservateurs qui sont directeurs, il y a des attachés de conservation qu'on nomme directeurs. Enfin, là, il y a le métier qui évolue tout simplement en fonction maintenant.
0: C'est qu'une question de vocable.
1: C'est qu'une question de vocable et puis et de grade dans la fonction publique, mais il y a aussi l'évolution du métier qui fait qu'aujourd'hui, ça est en train de changer un petit peu.
0: Alors, j'ai noté que tout à l'heure, vous avez parlé de gestuelle dans les musées. Alors, ça, c'est intéressant parce que. Bon, un musée est quelque chose qui, a priori, semble statique. Les œuvres sont accrochées, sont exposées, et ça ne bouge pas, par définition. Donc, en quoi la gestuelle du public est révélatrice d'une émotion ou de quoi que ce soit ?
1: Moi, je trouve que j'ai toujours pensé que les tableaux, les œuvres n'étaient pas réservés aux historiens de l'art et que tout à chacun pouvait vraiment s'approprier une œuvre avec son propre bagage, tout simplement, et sa propre émotion. Et ça, je veux vraiment que ça puisse transparaître dans un musée. Le comportement du public, moi, j'ai mené un stage à la Bibliothèque nationale de France lorsque la bibliothèque a ouvert sur le site de Tolbiac, et souvent pour ces études qualitatives et quantitatives, je me plaçais dans un coin de l'exposition pour observer le comportement des visiteurs. Et effectivement, il y a différents types de comportements entre ceux qui vont longer les murs d'une exposition, ceux qui vont avoir un déplacement en papillon dans la salle. Je crois qu'il y a vraiment différentes typologies de visiteurs. Il y a des zones froides dans les musées, il y a des zones chaudes dans les musées. Aujourd'hui, on les fait très bien avec des capteurs électroniques, etc., pour effectivement savoir combien de temps un visiteur va passer à regarder une œuvre et voir effectivement ce qui intéresse le plus les visiteurs. Moi, je crois qu'on apprend beaucoup des visiteurs et qu'aujourd'hui, c'est une dimension à laquelle il faut prendre en compte pour avoir des musées qui sont en lien avec effectivement le choix de ce qui peut être montré.
0: Alors, je vais enfoncer une porte ouverte, mais il y a des comportements spécifiques selon les toiles, selon les œuvres exposées. Est-ce que, par exemple, une majorité du public a une réaction identique devant telle ou telle toile, ou alors c'est véritablement complètement explosé ?
1: Je pense pas. Je pense que ça peut être vraiment explosé à la galerie, dans la galerie du premier étage. C'est une galerie qui parfois peut faire peur aux enfants. Il y a des sujets mythologiques qui sont pas facilement abordables. Et là, pour le coup, ils ont besoin d'être accompagnés par un médiateur. Parce qu'il peut avoir une certaine violence à regarder certains sujets qui ne peuvent être compréhensibles par le jeune public. Moi, j'ai à cœur plus tard de développer peut-être une galerie qui serait avec des tableaux à la hauteur des enfants, tout simplement. Parce que souvent, les tableaux sont accrochés bien plus haut. Alors déjà, on est sur des volumes au Musée des Beaux-Arts qui sont très, très importants. Des œuvres qui peuvent être de grandes dimensions. Mais alors, si en plus, ils sont accrochés très, très haut, enfin à la hauteur d'un adulte, des jeunes enfants ne peuvent pas y accéder. Donc j'aimerais vraiment avoir des sujets qui peuvent les faire communiquer, et puis surtout qu'ils soient accrochés à leur hauteur de regard.
0: J'ai retrouvé la phrase exacte de Paul Klee. Elle était au fond de mon cerveau, ça y est maintenant. L'art ne reproduit pas le visible, il rend visible.
1: Oui.
0: Et c'est vrai.
1: C'est vrai.
0: C'est vraiment vrai. Vous savez, je repensais à votre gestuelle, je vais vous raconter c'est une chose que j'avais mis en place quand j'étais directeur du conservatoire de Tours. Avec le centre chorégraphique, on avait mis en place un spectacle, on avait produit un spectacle qui s'appelait « Et la peinture se mit en mouvement ». C'est-à-dire que les danseurs reproduisaient, il y avait 6 ou 7 toiles de l'histoire de Général de Lard qui reproduisaient donc sur scène de manière statique hein, le tableau, et ensuite ils se mettaient à danser, il y avait une chorégraphie qui était faite dessus. Et c'est vrai que c'était passionnant, enfin la prof de danse qui avait fait ça a fait un travail passionnant, et c'est vrai qu'il y a une véritable gestuelle de ce qui peut sembler figé. Quoi.
1: Oui, c'est vrai, et puis moi j'apprécie vraiment aussi les relectures par les danseurs, on a reçu des clowns au musée, et j'aime vraiment leur relecture des tableaux, je trouve que c'est très intéressant pour le public, pour nous, de voir des choses dont on s'aperçoit parfois pas du tout. Les enfants ont souvent des remarques très très opportunes avec effectivement des détails de tableaux qu'on a rarement regardé nous-mêmes. Donc ça, c'est, je suis très friand de ces retours.
0: Et c'est Soulages qui disait, c'est ce que je trouve qui me dit ce que je cherche.
1: Oui.
0: Et c'est vrai, hein, il y a des tas de choses qu'on ne voit pas et puis qu'on découvre parce que quelqu'un d'autre a attiré l'attention dessus ou qu'un événement a fait que. Alors on va parler de votre musée, de ce qu'il recèle, de ses réserves éventuellement, et puis on parlera ensuite de votre projet, de ce que vous souhaitez apporter pour l'enrichir. Mais avant, on va avoir notre première pause musicale. Alors, qu'est-ce que vous avez choisi comme première œuvre ?
1: Première œuvre, j'ai choisi une musique de film, La Strada de Fellini, parce qu'on parlait de poésie tout à l'heure, et La Strada, pour le coup, c'est un véritable chef-d'œuvre plein de poésie. C'est un film qui m'a énormément marqué, et cette musique lancinante accompagne le film, et finalement, elle m'a jamais quitté depuis la première fois que j'ai pu observer ce film et le regarder. C'est plein de poésie, c'est oui. Effectivement... un chef-d'œuvre que je conseille à tous ceux qui ne l'ont jamais vu de se le procurer.
0: Ah oui, il est ancien ce film, il date de quelle année ?
1: J'aurais dit les années 50, j'ai pas la date exacte, mais ça doit être un des premiers succès de Fellini. J'ai pu acheter effectivement son CD avec ses chefs-d'œuvre, et effectivement ce sont des musiques qui m'accompagnent, parce qu'il y a parfois des musiques dont on se lasse.
0: Oui.
1: Celle-là, c'est impossible.
0: La musique est de Nino Rota, qui était un très grand compositeur.
1: Un très grand compositeur.
0: Et pas seulement de musique de film. Eh bien, on l'écoute.

0: Sophie Le Sarre. Alors, vous êtes donc, vous avez postulé, vous avez été reçue donc à Brest, vous étiez heureuse, vous êtes venue à Brest, vous êtes revenue dans le Finistère.
1: J'étais ravie.
0: La Charente-Maritime est un beau département.
1: Oui.
0: J'avais un très bon ami qui était directeur général des services au département de Charente-Maritime, mais c'est vrai qu'on est bien dans le Finistère aussi. Alors, vous êtes arrivée dans ce musée. Alors, c'est quoi le musée de Brest ? C'est d'abord, vous avez combien de personnel sous votre responsabilité ? Puis, quelles sont les œuvres marquantes, celles pour lesquelles le public se déplace le plus facilement pour venir ?
1: Oui, Brest Métropole, puisque le musée est géré par Brest Métropole, il y a 14 personnes qui travaillent au quotidien. Il y a différents métiers qu'on ne soupçonne pas, d'ailleurs. Il y a des métiers de technicien avec des agents qui ont développé différents profils et différentes compétences. Il y a des agents qui viennent de la mécanique. Ça peut paraître étonnant, mais je trouve que ces bagages différents composent et fait vraiment la richesse d'une équipe. Aujourd'hui, il y a des capacités spécifiques et il y a du mobilier qui est construit en interne au sein de l'équipe. Il y a des agents qui sont spécialisés pour faire du décor. Il y a vraiment des bonnes idées des techniciens pour la scénographie d'une exposition temporaire. Et ça, c'est intéressant pour nous. Il y a les médiateurs aussi qui sont en lien avec le public. À Brest, il y a aussi les guides conférenciers qui nous aident pour effectivement prendre en charge les visites de groupes, qu'ils soient adultes, enfants. Il y a effectivement au sein du musée aussi la spécificité, c'est que nous accueillons une artothèque et que effectivement cette artothèque, nous la faisons vivre du mieux possible et qu'elle fonctionne plutôt très très bien avec ce si beau concept de pouvoir d'avoir la possibilité de prendre une œuvre et de la mettre chez soi pendant un mois. Là, on est vraiment dans un concept effectivement très intéressant pour le musée. Et des agents d'accueil aussi, et un chargé d'inventaire, des collections, de régie des expositions, parce que ce musée, j'ai dit tout à l'heure qu'il y avait des collections splendides, c'est le cas, et il se trouve qu'on a quand même énormément de demandes de prêts d'autres musées, d'autres institutions, alors à la fois nationales, et je dirais aussi à l'international, et il y a des convoiements qui sont réalisés très régulièrement, puisqu'on a des demandes du Japon, des États-Unis. Là, on avait un tableau qui est revenu de Hambourg. On en avait un autre à Venise. Il y a des tableaux qui sont revenus d'une exposition à Madrid. Les mouvements d'œuvres sont très importants, puisque je dirais que cette œuvre, cette collection est parfois plus connue en France et surtout à l'étranger que par finalement les Brestois. Donc moi, j'ai vraiment ma feuille de route qui est d'atteindre effectivement les Brestois et de pouvoir montrer tous les chefs-d'œuvre qui sont au sein de ce musée à la population locale, puisque je crois que c'est pas tout à fait le cas aujourd'hui. Donc ce musée a vraiment besoin de s'ouvrir sur la ville
0: et la région. Mais c'est intéressant ce que vous venez de dire. Quelles sont les toiles qui sont le plus demandées à l'extérieur, à l'étranger particulièrement ? Est-ce que ce sont des marines, vu la spécificité de la ville de Brest, ou est-ce que c'est l'école de Pont-Aven, ou c'est vraiment au coup par coup ?
1: Non, il y a quand même l'école de Pont-Aven qui effectivement est très très demandée. Il y a l'autoportrait de Georges, d'Émile Bernard qui est effectivement demandé aussi. Et puis surtout également la peinture italienne parfois, puisque René Lubillan, dans les années 60, pour la rénovation de ce musée, a fait l'acquisition de peintures italiennes du 17e et du 18e siècle. Ensuite, il a élargi à la peinture française. Et en parallèle, il a commencé à acheter l'école de Pont-Aven, l'art symbolique en particulier, qui pouvait permettre d'atteindre aussi certains artistes de l'école de Pont-Aven, je pense à Sérusier en particulier. Et effectivement, on a des commissions de prêts aujourd'hui au musée plusieurs fois par an, parce qu'on a souvent des œuvres qui nous sont très demandées. Il se trouve qu'en 2018, on fête les 50 ans du musée. Et cette année, j'ai décidé que finalement, certains chefs-d'œuvre devaient rester au musée, au moins pour les 50 ans de l'anniversaire, pour permettre effectivement aussi aux Brestois de les admirer.
0: Ils voyageront après.
1: Ils voyageront après.
0: Et alors, donc ça, ce sont les expositions permanentes. Mais vous organisez aussi des expositions ponctuelles, parce que vous prêtez des toiles, mais vous en demandez aussi. Il y a des toiles qui viennent de l'extérieur et qui peuvent être exposées pour également au cas par cas pour des expositions que vous organisez. Je crois que vous avez déjà fait une manifestation depuis votre arrivée. Et est-ce que vous avez des projets en ce sens? Quelles sont les œuvres que vous souhaiteriez présenter au public brestois, des œuvres qui sont dans d'autres musées?
1: Alors pour l'instant, je travaille sur une exposition qui s'appelle Anatomie du musée, qui va démarrer le 24 février 2018. Oui. Et l'idée, c'est de montrer plutôt l'origine des collections du musée des Beaux-Arts, parce que ce musée fête ses 50 ans, mais c'était la renaissance du musée. La collection est beaucoup plus ancienne et le premier musée date de 1875, avec une ouverture en 1877, et il se trouvait dans la halle Aublet, qui était située place Sadi Carnot. Mmh. Cette histoire, elle est plutôt méconnue des Brestois. Il se trouve que les collections, un certain nombre de collections, ont été évacuées en 41. Les collections, notamment Rodelec du Porzic, d'Anguicourt, ce qui a permis de sauver non pas la totalité des collections, mais quand même une partie des collections qui est toujours dans la réserve du musée. Donc j'ai choisi, en tout cas pour cette première exposition qui va démarrer, de montrer finalement les objets qui ont été soit ramenés par les officiers de marine au 19e, soit des chefs-d'œuvre, puisque après la guerre, on a eu un don particulier de cornemuse. Des cornemuses qui sont tout à fait remarquables. Il y a eu l'idée même à un moment donné d'avoir éventuellement un musée international de la cornemuse en lien avec le festival qu'il y avait à Brest.
0: Ah oui, qui est parti à Lorient.
1: Mais là, il y avait effectivement des cornemuses qui sont très intéressantes du XVIIe siècle. On a reçu des spécialistes qui les ont analysées. On a une cornemuse à miroir qui est tout à fait étonnante. Donc, on a des collections quand même assez extraordinaires, assez hétéroclites, et ça, c'est plutôt une chance de pouvoir les mettre en valeur.
0: Et alors, vous avez évoqué tout à l'heure les réserves. Est-ce que le musée de Brest a des réserves importantes qui ne sont pas exposées d'une manière permanente? Et est-ce qu'il y a des pièces que vous souhaiteriez sortir de ces réserves et les exposer d'une manière plus pérenne?
1: Oui, forcément, parce qu'il y a 10 000 œuvres qui sont au sein de ce musée, donc on en présente quand même relativement peu, mais comme beaucoup de musées, hein, là, on n'a pas vocation à tout montrer parce que ce ne serait pas possible. Cela dit, on a à peu près 5 000 peintures et 5 000 œuvres en art graphique. En art graphique, il y a encore beaucoup, beaucoup de choses qui peuvent être montrées. Et puis le souhait aujourd'hui, c'est de pouvoir faire une rotation des collections, de la collection permanente, pour pouvoir montrer différents œuvres au public.
0: Oui, effectivement, j'allais vous poser la question, mais vous l'avez anticipé. Donc, vous souhaitez, effectivement, avoir une rotation et que certaines œuvres puissent disparaître momentanément, être mises en réserve momentanément, et que des œuvres qui sont en réserve et qu'on n'a pas l'habitude de voir, on n'a plus l'habitude de voir, soient exposées de manière à pouvoir l'offrir au public.
1: Oui, c'est un peu ça. Et puis, finalement, maintenant, avec les moyens numériques, tout ce qui est aussi invisible, on parlait en début d'émission d'invisible, finalement, tout ce qui est en réserve peut aussi, d'une certaine manière, et de montrer, soit à travers d'une manière numérisée avec des bornes qui pourraient être au sein du musée, à travers effectivement une base documentaire largement plus accessible et plus consultable. Là, vraiment, il y a beaucoup de choses qui aujourd'hui peuvent évoluer dans le bon sens et dans le sens de l'ouverture à tous et de la diffusion. Moi, je suis vraiment pour l'idée de la diffusion la plus large possible à différents publics. Cette collection n'a pas vocation à rester
0: secrète. Oui, et justement, je crois que vous avez, on peut les consulter sur Internet aussi. Je crois que vous avez, je l'ai fait, mais il y a quelques années, il faudrait que je retourne, où on peut visualiser des pièces du musée en allant sur votre site.
1: Alors, on peut visualiser des pièces du musée. Alors, on pourrait continuer de manière plus large, mais c'est effectivement possible. Et puis, c'est toujours intéressant parce que avec la 3D aujourd'hui, oui. Par exemple, on peut s'imaginer pouvoir numériser, prendre un objet depuis son ordinateur, le tourner dans tous les sens et finalement, parfois, au dos d'une sculpture, au dessous d'une sculpture, il y a des choses qui sont tout à fait remarquables et pertinentes à regarder. Et si l'objet était en vitrine, on s'en apercevrait pas. Donc là aussi, la 3D aujourd'hui et l'aspect numérique peut nous aider dans la diffusion des collections.
0: Oui, on peut visiter le musée en restant chez soi, devant
1: Je
0: son
1: crois.
0: Écran.
1: Malgré
0: ça manque de convivialité.
1: Ça manque de convivialité, voilà. Je voulais quand même pondérer assez rapidement en disant que rien remplace quand même une visite au musée et puis la rencontre avec un chef-d'œuvre en direct. Mais je dirais que c'est des outils qui préparent à la visite, soit en amont, soit en aval,
0: oui,
1: une fois qu'on a terminé de visiter le musée.
0: Alors, ça fait partie de vos projets. On va parler de vos projets dans la prochaine partie de l'émission. Mais avant, on va avoir notre deuxième pause musicale. Alors, qu'est-ce que vous avez choisi comme deuxième extrait musical ? Je crois que c'est encore une musique de film.
1: Ah, c'est encore une musique de film. J'ai pas fait exprès, donc je pense que voilà, j'aime beaucoup les musiques des films probablement.
0: Vous êtes cinéphile ?
1: Mais je suis pas assez cinéphile, non. Mais voilà, j'aime en particulier certains chefs-d'œuvre. Et puis Jeanne Moreau nous a quittés il y a pas longtemps. J'avais envie de rendre hommage et puis de penser à cette femme libre qui a donné la voix à l'émancipation. Des femmes et à de nombreuses femmes. C'est une femme qui a été une muse pour un certain nombre de producteurs et de réalisateurs. Et j'ai eu envie de vous proposer d'écouter Le Tourbillon de la vie.
0: Eh bien, on va l'écouter.

0: Sophie Le Sarr, donc vous êtes arrivée depuis 3 mois maintenant donc, au musée de Brest. Alors, vous êtes arrivée, vous avez présenté quel projet aux élus ?
1: J'avais un projet assez particulier. C'est un entretien que j'ai beaucoup travaillé. Quand même. J'étais oui. venue le week-end sillonner ces galeries, ces salles. J'avais comme l'envie, en tout cas je connaissais la population brestoise, je connais le dynamique qu'il y a au sein des associations de Brestois, et j'ai eu envie de proposer effectivement l'ouverture des collections et surtout que le musée finalement puisse faire le mur et voyager vers l'extérieur en proposant un concept d'exposition qui ferait que le commissariat d'une exposition pendant plusieurs années serait confié à un groupe d'habitants de Brest, que ce soit des femmes d'un quartier, des sportifs, ça peut être effectivement un service de Brest Métropole, mais finalement je trouve que ce regard de l'extérieur sur nos propres collections, le choix d'œuvres qu'un historien de l'art, que quelqu'un qui a mené des études en histoire, une histoire de l'art ne choisirait pas, moi m'intéresse en particulier et j'ai vraiment envie d'accompagner ces groupes pendant plusieurs mois pour mener un projet commun d'exposition temporaire. Donc ça a été effectivement avec l'engagement citoyen que Brest Métropole porte, effectivement l'envie de pouvoir avoir du participatif, même s'il ne faut pas qu'il y en ait plus qu'il n'en faut. En tout cas, ici, je trouvais qu'il avait beaucoup de sens. Je pense que c'est un argument qui allait dans la feuille de route, avec la feuille de route qu'a transmis les élus et qui est très claire et pour laquelle je partageais un certain nombre de points de vue, notamment effectivement la démocratisation culturelle et bien d'autres choses encore.
0: Alors effectivement, c'est une belle ouverture vers l'extérieur, mais vous n'avez pas peur que ce soit un peu capté par des gens qui ont déjà une certaine connaissance de la peinture, de la culture, de l'art en général, et que ceux qui sont éloignés de ce type de culture ne se sentent pas concernés et peur?
1: Oui, non, parce que vraiment, là, pour la première édition, je compte effectivement proposer au service de Brest Métropole, à un des services de Brest Métropole, qui est le service des espaces verts, autour de Noël, avant la préparation de Noël, je les ai vus œuvrer sur les ronds-points de Brest Métropole, avec un travail remarquable, et je me suis dit que finalement, d'un service à un autre, nous, on est au sein de la direction culture, animation, patrimoine à Brest Métropole, je trouvais qu'il y a des choses similaires qui apparaissent, cette idée de se dire un jour, sur un rond-point j'ai quelque chose à produire en fin d'année, il faut que je recherche des bonnes idées, etc. Nous c'est un peu la même histoire finalement quand on déroule un sujet d'exposition temporaire, donc j'ai eu envie effectivement de leur donner aussi une carte blanche pour cette première édition, et puis pour les publics vraiment éloignés de la culture, là l'idée c'est vraiment d'aller les chercher. Il y a un certain nombre d'actions aujourd'hui qui sont faites en hors les murs, auprès des écoles, auprès de différents établissements, auprès d'associations, et ça je veux vraiment pouvoir continuer dans ce sens. Je pense notamment souvent à l'art-thérapie, au fait que l'art a encore quelque chose à faire dans ce domaine-là. Je pense qu'à Brest on est plutôt c'est un projet qui semble réalisable, accompagné par des professionnels, des associations. Un certain nombre de chefs-d'œuvre du musée représentent des corps de femmes, et le rapport au corps de femmes peut probablement aider au niveau médical. Je pense effectivement aux personnes qui souffrent d'anorexie. Donc là, c'est des projets qu'on mettra en place progressivement. Je pense aussi à la maladie d'Alzheimer, puisque aujourd'hui, ces tableaux peuvent provoquer aussi des souvenirs particuliers pour un certain nombre de personnes. C'est des choses qui vont se mettront progressivement en place aussi au sein du musée. Donc je suis vraiment dans l'esprit d'ouverture. Avec un prédécesseur qui avait déjà entamé cette brèche, et je crois qu'il faut la continuer.
0: Alors, travail, vous l'avez dit, avec les autres services municipaux, enfin, de Brest Métropole, c'est pas municipal, c'est plus collectif, lesquels vous avez cités, donc les espaces verts. Est-ce que, par exemple, vous souhaitez travailler avec le conservatoire, ou vous l'avez déjà fait peut-être, j'en sais rien, ou est-ce que vous avez un projet ou d'autres?
1: Oui, avec le conservatoire, c'est assez facile, on est voisins, puis en plus, on est dans la même direction, donc oui. Tout naturellement, on envisage effectivement des rapprochements, ça peut être lors de la nuit des musées, oui, par exemple, fait, oui, puisqu'on a deux événementiels majeurs dans les musées. C'est souvent les journées du patrimoine et la nuit des musées. Et puis, effectivement, on a encore l'école des beaux-arts aussi qui est juste à côté. Aussi, oui, donc, en tant que voisin, on aura sûrement des rapprochements possibles entre nos deux établissements. Ça se met en place progressivement et naturellement.
0: Alors, vous avez évoqué donc les autres services de Brest Métropole, vous avez évoqué les associations, hein, vous avez dit que vous travaillez avec l'association de quartier, par exemple, avec d'autres, hein, c'est pas limitatif. Vous avez évoqué l'art-thérapie. Est-ce que vous pouvez, par exemple, concevoir de travailler avec l'hôpital ou avec d'autres structures de ce type?
1: Oui, vraiment, les projets, c'est de pouvoir travailler avec l'hôpital. Je pense aussi avec le ministère de la Justice et la maison d'arrêt. Notamment, alors c'est des projets qui se construisent, qui sont de longue haleine, donc il s'agit aujourd'hui de pouvoir travailler sur cet esprit d'ouverture, mais là je crois qu'aussi le musée doit pouvoir pleinement jouer son rôle dans ces deux spécificités. L'État, le ministère de la Culture d'ailleurs encourage beaucoup aujourd'hui les musées à s'ouvrir vers ces deux aspects.
0: Et avec les scolaires, vous l'avez un peu évoqué aussi. Tout
1: avec les scolaires, développer. Les scolaires sont toujours acquis. On en reçoit beaucoup, oui. Aujourd'hui. Voilà, que ce soit les tout petits, hein, dès la maternelle jusqu'au lycée, professionnel, etc., jusqu'aux étudiants. Donc là, ça marche plutôt très bien au musée des Beaux-Arts de Brest. D'où mon envie maintenant d'aller sur d'autres segments de public et d'aller un peu plus loin.
0: Alors justement, bon, on a vu que vous travaillez avec des structures organisées. Mais comment faire pour aller chercher les gens qui ne sont pas dans les services municipaux, qui ne sont pas scolaires, qui ne sont pas dans les associations et qui sont inhibés dans leur approche à la culture? Comment faire pour les toucher, pour les amener au musée, ou encore plus, pour les amener à la culture?
1: Alors, la question n'est pas facile. Je pense que le bouche à oreille fonctionne plutôt bien, doit fonctionner. Il se trouve que je rencontre un certain nombre de commerçants du quartier, oui, du musée. Je dialogue avec eux. Et puis, certains, je ne citerai pas de nom, m'ont avoué que depuis 18 ans qu'ils étaient vraiment voisins du musée, ils n'y avaient jamais été. Donc, je crois qu'il faut vraiment qu'on aille les chercher. Et finalement, j'ai quasi un rôle de VRP, hein, de commercial, pour en tout cas parler de ce musée et puis expliquer ce qu'on y fait et le quotidien du musée, les collections, mais pas que c'est un musée qui est ouvert et qu'on est ouvert à plein de propositions aussi de l'extérieur qui sont divers et variés.
0: Mais ça ne vient pas aussi beaucoup de la formation initiale? Est-ce que l'éducation nationale laisse une part assez importante à la formation culturelle. Est-ce que...
1: Oui, alors je pense que les analyses sociologiques sont toujours assez catastrophiques malgré cette dimension de démocratisation culturelle. Pierre Bourdieu parlait des héritiers, j'en suis un exemple. Je pense que mes parents ne m'auraient pas initié effectivement à la culture. Je me demande si j'aurais eu cet appétit que j'ai aujourd'hui et que je transmets moi-même à mes enfants. Et les analyses aujourd'hui ont guère évolué, hein. Je oui. suis toujours ça de près, malgré tout ce que fait, met en œuvre les villes, oui. les collectivités territoriales, ça bouge, mais ça bouge de manière peut-être très, en tout cas très, très légère.
0: Oui, il faut aller les chercher, hein. Il faut aller chercher le public, et, enfin au bon sens du terme, il faut pas... mais c'est vrai qu'il y a tellement d'autres sollicitations que la culture est un peu la partie basse de notre société, non ?
1: Oui, c'est possible, c'est sans doute probable aussi. Et...
0: C'est vrai que entre une visite de musée et un match de football, les gens plus facilement au match de football, malheureusement.
1: Malheureusement, alors que, bon, il y a parfois des similitudes. Hein. Je vous parlais tout à l'heure des expositions, oui. en tout cas, et du concept d'exposition participative. Moi, j'aimerais vraiment pouvoir un jour proposer une carte blanche au Stade Brestois et aux footballeurs du Stade Brestois, parce que effectivement, je crois qu'on a aussi des valeurs qui, parfois, peuvent être communes. Hein. Oui. On est une équipe, ils sont une équipe, il y a des valeurs communes au sport qui sont communes à la culture. Moi, j'ai connu Brest parce que je suis une ancienne nageuse, j'ai fait de la natation lorsque j'étais jeune, hein. J'étais pas que dans les musées, et je connaissais les piscines de Brest lors de certaines compétitions, c'est piscine qui me faisait très très peur, Foch et Recouvrance en particulier, hein. Les grandes compétitions avaient lieu à Recouvrance avec ce bassin de 50 mètres. Moi, la valeur du sport m'aide aujourd'hui dans le travail, et puis m'aide aussi en management au sein d'une équipe. Quand on a une équipe de 15 personnes à diriger, eh bien voilà, il faut connaître aussi certaines valeurs et notamment de respect qu'on trouve naturellement dans le sport. Aujourd'hui, c'est parfois peut-être plus difficile pour certaines personnes de pouvoir travailler en équipe et de pouvoir évoluer. Oui. Moi, ça me sert énormément dans le travail, et dans le travail managérial en particulier.
0: Vous savez qu'à Roubaix, il y a une piscine qui a été installée dans un musée qui
1: a été installé
0: dans une piscine. Oui, oui,
1: oui. Oui, oui, oui. C'est intéressant. Oui, oui.
0: Alors, dans la dernière partie de cette émission, on va parler de ce que sont vos projets avec l'extérieur. Alors, on a vu des projets plutôt internes, hein, avec les associations, les scolaires, les clubs de sportifs et les services de Brest Métropole. Après, on va voir comment vous envisagez de travailler en réseau, peut-être avec d'autres musées, avec d'autres structures, mais à l'extérieur de la ville ou de la région. Mais avant, on va voir notre troisième pause musicale. Alors, vous avez choisi, ça m'a surpris, mais agréablement surpris, un chanteur qu'on a un peu oublié aujourd'hui, Bourvil. Pourquoi ?
1: À Bourvil, parce que c'est ma mère qui m'a transmis tout simplement cet amour de Bourvil. Elle était une amoureuse de Bourvil, et je crois qu'aujourd'hui, tout le monde s'accorde à dire que c'est un chanteur très populaire qui plaît à beaucoup de personnes. Je connais vraiment beaucoup de ses chansons, les plus méconnues. On parlait de musique tout à l'heure, c'est un formidable musicien,
0: oui,
1: et à ses débuts, il jouait de nombreux instruments.
0: Oui,
1: on a eu tendance à l'oublier, et je crois que j'ai choisi La Tendresse tout simplement parce que on est en début d'année, et puis je trouve qu'on formule un certain nombre de vœux. On a souvent envies de matériel, et je trouvais que c'était intéressant de pouvoir dire que finalement l'immatériel est aussi la nécessité et l'absolu, et que finalement sans tendresse on n'est pas grand chose.
0: La relation humaine est importante.
1: La relation humaine,
0: c'est ce qui est le plus important.
1: Exactement.
0: Eh bien, on l'écoute.

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0: Sophie Lessard. Donc, ça fait 3 mois maintenant que vous avez pris la direction du musée de Brest. On a vu tout à l'heure quels étaient vos projets, puisque vous commencez à mettre en œuvre avec les structures locales. Est-ce que vous avez également le désir de travailler avec des structures identiques ou différentes, à l'extérieur de la ville et de la région?
1: Oui, travailler avec d'autres musées, hein, finalement, ça c'est quelque chose qui me tient à cœur. Ça peut être des musées de la région, et puis aujourd'hui on travaille beaucoup en partenariat au sein des musées. Il y a des coproductions d'expositions temporaires qui sont menées, parce que ça permet effectivement un certain nombre de richesses, et puis ça permet aussi, il faut dire, de diminuer les coûts d'expositions temporaires qui sont parfois importants dès lors qu'on commence effectivement à mener une exposition de grande envergure. Ça, ce sont des projets que je souhaite mener. J'ai déjà des rapprochements avec un certain nombre de structures, mais c'est un peu tôt pour le dire, donc, et pour en parler aujourd'hui. Mais je suis vraiment dans cette idée-là, et puis dans des niveaux aussi de premier de partenariat, rien qu'en termes de visiteurs. Moi, je souhaite vraiment pouvoir aller vers Océanopolis, faire le fonds Édouard Leclerc pour leur proposer effectivement des tarifications spécifiques, puisqu'il y a une proximité géographique qui fait qu'il y a un intérêt en particulier à mettre en place certaines choses sur des billetteries. On le fait très bien aujourd'hui avec le musée de la Marine, qui est notre partenaire naturel de voisinage. Maintenant, il faut étendre ce concept à d'autres structures, et puis travailler en partenariat sur les expositions temporaires, de manière à pouvoir présenter des expos tout à fait originales et qui s'ouvrent sur l'extérieur.
0: Il existe des réseaux de musées, comme je sais pour les conservatoires par exemple, on s'est regroupé en réseau et il y a des évaluations qui sont communes. Est-ce que de la même manière il existe des réseaux de musées permettant des échanges d'œuvres ou des expositions communes?
1: Alors le premier niveau, c'est sans doute les musées de France, hein, les oui. musées de France qui permettent de garantir un certain nombre d'intérêts au niveau de la collection, de protection, etc. Et puis, moi, je trouve que bien souvent, au-delà des musées de France, il faut dire qu'il y a souvent l'aspect humain qui rentre en compte et il y a des rapprochements qui se font naturellement parce que il y a des liens professionnels qui deviennent des liens d'amitié et qu'effectivement, on va naturellement parfois vers des proches collègues qui deviennent de véritables amis. Donc, ça, c'est vraiment quelque chose d'une dimension aussi importante du métier.
0: Alors, on va arriver au terme de l'émission, ça passe vite. L'émission s'appelle Au-delà du rêve. Alors, est-ce que vous avez des projets qui vous tiennent particulièrement à cœur, des souhaits, des rêves? Est-ce que, par exemple, vous souhaitez faire venir la Joconde à Brest?
1: Ah ben oui, j'ai bien vu que la tapisserie de Bayeux partait en Angleterre, donc oui. Je crois que là, il faut aussi se dire, malgré toute la fragilité de cette tapisserie,
0: pourquoi pas.
1: Ça me paraît tout à fait incroyable, mais on est là aussi pour

0: se donner des paris. Moi, j'aurais vraiment envie d'accueillir des collections de musées parisiens et des chefs-d'œuvre des musées parisiens à Brest. Je crois que là, vraiment, c'est des rêves qui sont tout à fait atteignables. Donc, c'est quelque chose qui sera...
1: C'est possible.
0: Ah, ça me semble tout à fait concevable. En tout cas, je pense qu'il faut se tourner vers l'extérieur et aller de l'avant. En tout cas, c'est comme ça que je vois plutôt les choses.
1: Oui, je disais, la Joconde, c'était une boutade, bien évidemment, mais c'est vrai que le Louvre a ouvert un musée à Abu Dhabi, donc pourquoi pas... Bon, ce sont des œuvres particulières, je veux dire.
0: Mais voilà, il y a Orsay aussi, il y a d'autres structures, je pense qu'ils sont aussi à la recherche, effectivement, de... pourquoi pas de travail et de partenariat avec les musées en province, donc avec la collection qu'on a, qui, je dois dire, est une collection de rang national. On n'a pas à pâlir, loin de là.
1: Il faut inciter les Brestois à venir vraiment dans ce musée, à se l'approprier.
0: Oui, il faut vraiment se l'approprier, le connaître. Finalement, ce sont leurs chefs-d'œuvre, ce n'est pas les chefs-d'œuvre du musée. C'est une collection qui appartient à tous les citoyens et à la collectivité, et donc à ces citoyens. Et ça, je dois vraiment le rappeler. Donc, ce sont avant tout leur collection et leur patrimoine.
1: Mais est-ce que vous pouvez vous rappeler, pour ceux qui ne le sauraient pas, où est situé le musée ?
0: Ah, le musée est situé 24 rue Traverse, au Carré des Arts, dans le bas de Siam.
1: Et quels sont les jours et heures d'ouverture ?
0: Alors, il est ouvert du mardi donc au samedi, puisqu'il est fermé. Il est fermé, ce sera beaucoup plus simple, le dimanche matin et le lundi.
1: Il est ouvert le dimanche après-midi.
0: Il est ouvert le dimanche après-midi. Voilà, dans ce sens-là, ce sera plus simple.
1: Donc on n'a aucune excuse pour ne pas venir au musée.
0: Aucune excuse.
1: Alors vous avez dit tout à l'heure que vous aviez un certain nombre de projets, mais qu'il était trop tôt pour en parler aujourd'hui. Ça va vous obliger à revenir.
0: Mais je serais très contente de pouvoir revenir. Nous sommes voisins, donc ça me fera toujours plaisir.
1: Mais c'était un véritable plaisir de vous recevoir. Sophie Lassard, merci. Et à bientôt.
0: Merci.

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2: Longtemps, longtemps après que les poètes ont disparu, leurs chansons courent encore dans les rues. Ainsi chantait Charles Trenet. Comme les châteaux ou les cathédrales, il est des chansons, des musiques et des poèmes qui passent le temps et qui demeurent dans la mémoire collective. C'est là qu'est la substance et la vérité de l'œuvre d'art et comme de toutes les déclinations culturelles au demeurant. Une chanson, quand elle est création de l'intelligence et de la sensibilité, est conçue pour son temps, auquel elle se réfère, qu'elle illustre, et elle s'adresse à ceux que la grande organisation universelle a placés sur Terre à ce moment. Et puis, puisque c'est la loi commune, son créateur s'efface, s'en va vers d'autres horizons, et la chanson disparaît. Où elle subsiste. Et c'est alors qu'on prend conscience de l'intemporalité de l'œuvre et de son message. La sensibilité à ce message et à celui qui l'a révélé est sublimée encore quand celui-ci disparaît brutalement, tragiquement, en pleine force créatrice. Alors, et pour perpétuer sa mémoire et continuer à porter son œuvre, des hommes et des femmes se rencontrent, se mobilisent et travaillent pour ce qui a été à un moment donné, soit toujours, et que les générations qui n'ont pas connu l'artiste soient elles aussi dépositaires de ce qu'il a laissé. En 1981, disparaissait à Rambouillet et dans un accident de la circulation, un chanteur, auteur, compositeur et interprète finistérien, né à Morlaix, Jean-Michel Karadec. Il avait 35 ans. Il était entré dans la carrière sous les parrainages prestigieux de Pierre Brasseur, Jean-Pierre Chabrol, Maxime Le Forestier ou Georges Brassens. C'est dire la qualité des textes et des musiques qui lui étaient reconnus et qui confirmaient sa qualité de troubadour, comme il se définissait. Il chantait l'amour, la révolte, l'enfance et aussi, et tellement bien, la Bretagne. Qu'elle est belle ma Bretagne quand il pleut. Une association s'est constituée pour qu'il continue à vivre aujourd'hui, encore et toujours, par ce qu'il nous a transmis. Deux de ses responsables sont avec nous ce soir pour nous en parler. Évoquer Jean-Michel Karadec, je les en remercie. Bonsoir Pascal Landuré, bonsoir Roland Depin.
3: Bonsoir.
2: Alors, Roland Dupin, vous me disiez tout à l'heure, avant le début de cette émission, que vous aviez bien connu Jean-Michel Karadec.
4: Oui, c'est exact, je l'ai rencontré.